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2: Bienvenue, il est 6h.
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1: Bonjour à tous. Les nouvelles menaces de Donald Trump face à l'Iran. Le temps est compté, a notamment affirmé le président américain sur son réseau social. Il s'est également entretenu avec le premier ministre israélien Benjamin Netanyahou. Une réunion de crise devait également avoir lieu à la Maison Blanche. Gérald Darmanin en Algérie aujourd'hui. Le garde des Sceaux est attendu sur place avec plusieurs magistrats pour discuter de la coopération judiciaire franco-algérienne. Il devrait également aborder la question du sort de Christophe Glaize, le journaliste détenu en Algérie depuis 2024. Ce déplacement consacre un réchauffement entre Paris et Alger après près de 2 années de profonde crise diplomatique. L'épidémie du virus Ebola au Congo inquiète l'Organisation mondiale de la santé. L'OMS a déclenché une alerte internationale ce dimanche. Près de 90 décès ont été recensés dans le pays ainsi que de centaines de cas suspects. Le variant qui provoque cette épidémie a un taux de létalité élevé. Il n'y a ni vaccin ni traitement. Je n'ai jamais forcé une femme. Patrick Bruel sort de son silence alors qu'il est accusé de violences sexuelles par 30 femmes, 5 d'entre elles dont Flavie Flamand ont déposé plainte. Dans une publication sur Instagram, le chanteur s'est donc défendu. Il dit faire confiance à la justice. Le patron de Canal+ hausse le ton face aux 600 signataires d'une tribune contre son actionnaire Vincent Bolloré. Des acteurs du secteur du cinéma qui s'alarment du projet du milliardaire d'acquérir toutes les parts du réseau de salles UGC. Maxime Saada a annoncé qu'il ne souhaitait plus que le groupe continue de travailler avec les professionnels du secteur qui ont signé. Et puis on termine avec un mot de football. La Ligue 1 a livré son verdict. C'était la toute dernière journée hier du championnat. C'est Lille qui prend la place en Ligue des Champions. Le LOSC termine 3e malgré sa défaite 2-0 contre Auxerre. La GIA qui en profite d'ailleurs pour se maintenir en Ligue 1. Lille bénéficie de la défaite de ses concurrents. Et notamment Lyon qui a été sèchement battu par Lens 4-0. En fin de classement, c'est Nice, le grand perdant de la soirée. Le club qui a fait match nul contre Metz 0 partout devra disputer sa place en Ligue 1 en barrage face à Saint-Étienne. Excellent début de journée à tous.
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2: On démarre cette nouvelle semaine avec quelques nuages sur la région Provence-Alpes-Côte d'Azur. Un ciel qui restera assez changeant, mais l'impression de beau temps dominera. Le vent soufflera d'ouest, il atteindra parfois les 45 km à l'heure. Alors au lever du jour, les températures iront de 7 à 12 degrés. Et puis l'après-midi, prévoyez jusqu'à 22 degrés du côté d'Orange, 21 degrés à Arles, Aix-en-Provence, Marseille, La Ciotat, Saint-Cyr-sur-Mer, Bandol, La Seyne-sur-Mer, Toulon, Hyères-les-Palmiers, la Londe des Morts. 20 degrés pour Avignon et seulement 17 degrés du côté des Alpes du Sud.
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Nous sommes le 18 mai aujourd'hui, nous fêtons les Eric, Coralie et Corinne. Et en ce 18 mai, je peux vous parler de Carole Joseph Wojtyla qui deviendra le pape Jean-Paul II, né en 1920. J'aurais aussi pu vous parler du dernier tsar de Russie, Nicolas II, né en 1868. Ou de Yannick Noah, dernier vainqueur français à Roland-Garros, né en 1960. Mais le 18 mai 1928 est justement inauguré Porte d'Auteuil à Paris, le complexe sportif de Roland-Garros, entièrement dédié au tennis. Les années 20 sont l'âge d'or du tennis français. Chez les dames, Suzanne Lenglen triomphe 6 fois entre 1920 et 1926 aux Internationaux de France. Elle est la première vedette véritable du tennis. Ses homologues masculins Henri Cochet, René Lacoste, Jean Borotra et Jacques Brugnon, les fameux mousquetaires, compilent quant à eux 10 titres en simple entre 1922 et 1932. Et surtout, leur victoire en Coupe Davis en 1927 entraîne la construction d'un stade dédié à la défense de leur titre. Il portera le nom de Roland-Garros, pionnier de l'aviation disparu au combat durant la Première Guerre mondiale. Roland-Garros est l'antre de la terre battue. En 1880, à Cannes, deux frères auraient utilisé une poudre de terre cuite pour recouvrir les cours en gazon souffrant de la chaleur. Désormais, la terre est constituée de 5 couches d'environ 80 cm d'épaisseur, avec notamment des cailloux, du gravier, des résidus de roches volcaniques, du calcaire, ainsi qu'une fine couche de briques pilées pour la couleur ocre. La citation du jour est signée de Rafael Nadal, recordman des victoires à Roland-Garros. On gagne plus avec le cœur, avec la volonté qu'avec autre chose. 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

0: Bonjour, au programme de votre soirée télé de ce lundi 18 mai sur TF1, l'été 36, série avec Julie Debona et Sophia Essaïdi. Durant l'été 1936, pour la première fois de leur vie, des salariés profitant des congés payés débarquent sur la Côte d'Azur. Quatre femmes de milieux différents vont être liées à un meurtre survenu dans un hôtel de luxe. Sur France 2, Meurtre au paradis, la 15e saison de la série. Sur France 4, La haine, film réalisé par Mathieu Kassovitz. Sur Arte, Talon aiguille, film réalisé par Pedro Almodovar. Sur W9, Armageddon, film avec Bruce Willis. Un astéroïde se dirige vers la Terre à la vitesse de 35 000 km à l'heure. Un grand spécialiste du forage pétrolier est recruté par le directeur de la NASA pour tenter de le détruire. Sur TMC, Bad Boys 2, film avec Martin Lawrence et Will Smith. Et puis sur France 5, Fleurs à parfum, retour en Grasse, documentaire. À Grasse, les fleurs à parfum disparaissent peu à peu, balayées par l'urbanisation. Face à la sécheresse, une quarantaine de producteurs s'organisent. Très belle soirée télé à tous.
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0: votre rendez-vous jeu vidéo, le retour d'une des mascottes de Nintendo. C'est le dinosaure le plus célèbre du monde du jeu vidéo. Yoshi revient dans une toute nouvelle aventure, Yoshi and the Mysterious Book sur Nintendo Switch 2. Dans ce nouvel opus, l'ami de Mario découvre un grand livre magique. Il va explorer ses pages pour visiter plusieurs mondes, chacun avec son propre univers. Chaque page représente un niveau qu'il faut parcourir pour en apprendre plus sur une créature en particulier. Ce nouveau jeu Yoshi s'éloigne de ce que l'on connaissait jusqu'ici. Il ne s'agit pas d'un jeu de plateforme en 2D classique où l'on doit faire preuve de dextérité pour finir les niveaux. Ici, l'accent est mis sur l'exploration, c'est-à-dire que le joueur doit faire preuve d'observation et de persévérance pour découvrir tous les secrets cachés. On a droit à de belles idées de gameplay qui se renouvellent de niveau en niveau. Comme dans tout bon jeu Yoshi, la patte visuelle est très agréable à l'œil avec un côté crayonné très réussi. Évidemment, le jeu s'adresse avant tout aux plus jeunes. Il constitue une porte d'entrée idéale pour tous les enfants qui découvrent le jeu vidéo. C'est aussi l'occasion pour les parents d'accompagner leur tête blonde dans une aventure sous le signe de la détente. D'ailleurs, signe qui ne trompe pas, on ne peut pas mourir dans le jeu. Le but est avant tout de s'amuser et de se relaxer. Si cette proposition vous plaît, alors Yoshi and the Mysterious Book sera disponible jeudi exclusivement sur Nintendo Switch 2.
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2: Bonjour à tous. Les nouvelles menaces de Donald Trump face à l'Iran. Le temps est compté, a notamment affirmé le président américain sur son réseau social. Il s'est également entretenu avec le premier ministre israélien Benjamin Netanyahou. Une réunion de crise devait également avoir lieu à la Maison Blanche. Gérald Darmanin en Algérie aujourd'hui. Le garde des Sceaux est attendu sur place avec plusieurs magistrats pour discuter de la coopération judiciaire franco-algérienne. Il devrait également aborder la question du sort de Christophe Glaize, le journaliste détenu en Algérie depuis mai 2024. Ce déplacement consacre un réchauffement entre Paris et Alger après près de 2 années de profonde crise diplomatique. L'épidémie du virus Ebola au Congo inquiète l'Organisation mondiale de la santé. L'OMS a déclenché une alerte internationale ce dimanche. Près de 90 décès ont été recensés dans le pays ainsi que de centaines de cas suspects. Le variant qui provoque cette épidémie a un taux de létalité élevé. Il n'y a ni vaccin ni traitement. Je n'ai jamais forcé une femme. Patrick Bruel sort de son silence alors qu'il est accusé de violences sexuelles par 30 femmes. 5 d'entre elles, dont Flavie Flamand, ont déposé plainte. Dans une publication sur Instagram, le chanteur s'est donc défendu. Il dit faire confiance à la justice. Le patron de Canal+ hausse le ton face aux 600 signataires d'une tribune contre son actionnaire Vincent Bolloré. Des acteurs du secteur du cinéma qui s'alarment du projet du milliardaire d'acquérir toutes les parts du réseau de salles UGC. Maxime Saada a annoncé qu'il ne souhaitait plus que le groupe continue de travailler avec les professionnels du secteur qui ont signé. Et puis on termine avec un mot de football. La Ligue 1 a livré son verdict. C'était la toute dernière journée hier du championnat. C'est Lille qui prend la place en Ligue des Champions. Le LOSC termine 3e malgré sa défaite de 0 contre Auxerre. La GIA qui en profite d'ailleurs pour se maintenir en Ligue 1. Lille bénéficie de la défaite de ses concurrents. Et notamment Lyon qui a été sèchement battu par Lens 4-0. En fin de classement, c'est Nice, le grand perdant de la soirée. Le club qui a fait match nul contre Metz 0 partout devra disputer sa place en Ligue 1 en barrage face à Saint-Étienne. Excellent début de journée à tous.
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3: On démarre cette nouvelle semaine avec quelques nuages sur la région Provence-Alpes-Côte d'Azur. Un ciel qui restera assez changeant, mais l'impression de beau temps dominera. Le vent soufflera d'ouest, il atteindra parfois les 45 km à l'heure. À le relever du jour, les températures iront de 7 à 12 degrés. Et puis l'après-midi, prévoyez jusqu'à 22 degrés du côté d'Orange, 21 degrés à Arles, Aix-en-Provence, Marseille, La Ciotat, Saint-Cyr-sur-Mer, Bandol, La Seyne-sur-Mer, Toulon, Hyères-les-Palmiers, La Londe des Morts, 20 degrés pour Avignon et seulement 17 degrés du côté des Alpes du Sud.
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1: Bélier, c'est le moment de poser vos jalons pour les semaines à venir.
2: Taureau, n'écoutez pas les potins, cela ne ferait que mettre de l'huile sur le feu entre vous et votre partenaire.
3: Gémeaux, vous devez dialoguer en toute franchise afin de rétablir une meilleure entente dans votre couple.
4: Cancer, vous êtes soutenu par la conjoncture planétaire pour prendre des contacts porteurs pour l'avenir.
5: Lion, quelle vitalité, ne dépassez tout de même pas les limites qui vous sont imparties.
6: Vierge, vous en faites trop, vous vous chargez les épaules de responsabilités en dehors du cadre de vos fonctions.
7: Balance, vos amis vous entraînent dans un tourbillon de sorties.
8: Acceptez leurs invitations sans hésiter.
9: Scorpion, vous avez besoin de vous aérer l'esprit, car vos obligations professionnelles vous pèsent en ce moment.
10: Sagittaire, vous n'avez pas la marge de manœuvre suffisante pour agir comme bon vous semble.
11: Capricorne, ne dramatisez pas une situation déjà embrouillée, vous devez l'affronter avec courage et sérénité.
12: Verseau, calmez-vous, trop de tension nerveuse peut vous faire commettre des imprudences.
13: Poisson, vous avez envie de vous changer les idées, alors acceptez tous les déplacements professionnels.
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1: Bonjour à tous, clap de fin pour la Ligue 1 à l'issue de cette 34e journée. Les Bleus s'inclinent en finale du tournoi des 6 nations féminin et puis Yannick Sinner, grand gagnant du Masters 1000 de Rome. La Ligue 1 a rendu son verdict. La dernière journée du championnat s'est jouée hier. Le PSG est officiellement champion pour la 5e année consécutive. Paris qui a été battu par le Paris FC 2-1. Lens est son dauphin, mais c'est pour les autres places européennes que tout s'est joué ce dimanche, Clémence Lobary.
2: Et c'est Lille qui prend la place en Ligue des Champions. Le LOSC termine 3e malgré sa défaite 2-0 contre Auxerre. La GIA qui en profite d'ailleurs pour se maintenir en Ligue 1. Lille bénéficie de son côté de la défaite de ses concurrents directs et notamment Lyon qui a été sèchement battu par Lens 4-0. Les Lyonnais 4e pourront tout de même disputer le tour préliminaire de la Ligue des Champions. Marseille qui a battu Rennes 3-1 et 5e et se qualifie pour la Ligue Europa. En fin de classement, c'est Nice, le grand perdant de la soirée. Le club qui a fait match nul contre Metz devra disputer sa place en Ligue 1 en barrage face à Saint-Etienne.
1: Et à venir donc cette double confrontation face à Saint-Etienne pour tenter de sauver sa place dans l'élite. Avant ça, les Aiglons devront affronter Lens en finale de la Coupe de France vendredi prochain. Le rugby et la déception des Françaises en finale du tournoi Destination. Jusqu'alors invaincues, les Bleues ont chuté 28-43 face aux Anglaises sacrées dans la foulée. Le 15 de la Rose qui poursuit sa série d'invincibilité contre la France depuis 2018. Rugby toujours et La Rochelle étreint Toulouse en clôture de la 24e journée de Top 14. Les Rochelais se sont largement imposés 38-10 face aux leaders. Victoire qui permet aux jaunes et noirs de revenir à 4 points du top 6 à 2 journées de la fin. Toulouse de son côté reste en tête du classement avec 8 points d'avance sur Montpellier. Et puis en tennis, à une semaine du coup d'envoi de Roland-Garros, Yannick Sinner donne le ton. L'Italien remporte le Masters 1000 de Rome face au Norvégien Casper Ruud. Le numéro 1 mondial est devenu au passage le deuxième joueur de l'histoire à remporter les 9 Masters 1000 du calendrier. Un record jusqu'alors détenu par un certain Novak Djokovic.
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0: Dans l'actualité cette semaine, Eurostar serein face à l'ouverture à la concurrence, le périphérique parisien plus apaisé et le vélo ne s'impose pas que dans les centres-villes. Eurostar ne craint pas l'arrivée des concurrents Trenitalia et Virgin Train dans le tunnel sous la Manche. La compagnie ferroviaire met en avant ses importants investissements, ses nouveaux trains à grande vitesse, ainsi que son empreinte territoriale afin de compenser la fin prochaine de son monopole. Seul inconnu, l'agressivité commerciale de ses concurrents, compte tenu des énormes coûts d'exploitation dans le tunnel sous la Manche. Les effets de l'abaissement de la vitesse sur le périphérique parisien sont désormais bien documentés. De nombreux facteurs stagnent ou même baissent significativement, qu'il s'agisse du bruit, de la qualité de l'air, du nombre d'accidents ou encore des bouchons et de la vitesse moyenne de circulation. Quasiment tous les indicateurs rendus publics sont au vert. Les organismes ont comparé le mois de février dernier à février 2024, où la vitesse maximum était encore limitée à 70 km/h. Le vélo s'impose dans les centres urbains. Ça, ce n'est pas une découverte, mais cette progression ne concernerait pas uniquement ces espaces. On pédale toujours plus dans les centres que dans les périphéries, mais le retour du vélo s'observe aussi en banlieue et en couronne. C'est en tout cas ce que révèle une étude menée par deux docteurs en urbanisme. Ils estiment ainsi que ce ne sont pas deux mondes opposés, mais un même mouvement qui avance simplement à des rythmes différents.
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2: Il est
1: 7h.
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3: Bonjour à tous. Les nouvelles menaces de Donald Trump face à l'Iran. Le temps est compté, a notamment affirmé le président américain sur son réseau social. Il s'est également entretenu avec le premier ministre israélien Benjamin Netanyahou. Une réunion de crise devait également avoir lieu à la Maison Blanche. Gérald Darmanin en Algérie aujourd'hui. Le garde des Sceaux est attendu sur place avec plusieurs magistrats pour discuter de la coopération judiciaire franco-algérienne. Il devrait également aborder la question du sort de Christophe Glaize, le journaliste détenu en Algérie depuis mai 2024.

0: Ce déplacement consacre un réchauffement entre Paris et Alger après près de 2 années de profonde crise diplomatique. L'épidémie du virus Ebola au Congo inquiète l'Organisation mondiale de la santé. L'OMS a déclenché une alerte internationale ce dimanche. Près de 90 décès ont été recensés dans le pays ainsi que de centaines de cas suspects. Le variant qui provoque cette épidémie a un taux de létalité élevé. Il n'y a ni vaccin ni traitement. Je n'ai jamais forcé une femme. Patrick Bruel sort de son silence alors qu'il est accusé de violences sexuelles par 30 femmes. 5 d'entre elles, dont Flavie Flament, ont déposé plainte. Dans une publication sur Instagram, le chanteur s'est donc défendu. Il dit faire confiance à la justice. Le patron de Canal+ hausse le ton face aux 600 signataires d'une tribune contre son actionnaire Vincent Bolloré. Des acteurs du secteur du cinéma qui s'alarment du projet du milliardaire d'acquérir toutes les parts du réseau de salles UGC. Maxime Saada a annoncé qu'il ne souhaitait plus que le groupe continue de travailler avec les professionnels du secteur qui ont signé. Et puis on termine avec un mot de football. La Ligue 1 a livré son verdict. C'était la toute dernière journée hier du championnat. C'est Lille qui prend la place en Ligue des Champions. Le LOSC termine 3e malgré sa défaite de 0 contre Auxerre. La GIA qui en profite d'ailleurs pour se maintenir en Ligue 1. Lille bénéficie de la défaite de ses concurrents et notamment Lyon qui a été sèchement battu par Lens 4-0. En fin de classement, c'est Nice le grand perdant de la soirée. Le club qui a fait match nul contre Metz 0 partout devra disputer sa place en Ligue 1 en barrage face à Saint-Étienne. Excellent début de journée à tous.
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2: On démarre cette nouvelle semaine avec quelques nuages sur la région Provence-Alpes-Côte d'Azur. Un ciel qui restera assez changeant, mais l'impression de beau temps dominera. Le vent soufflera d'ouest, il atteindra parfois les 45 km à l'heure. Alors au lever du jour, les températures iront de 7 à 12 degrés. Et puis l'après-midi, prévoyez jusqu'à 22 degrés du côté d'Orange. 21 degrés à Arles, Aix-en-Provence, Marseille, La Ciotat, Saint-Cyr-sur-Mer, Bandol, La Seyne-sur-Mer, Toulon, Hyères-les-Palmiers, La Londe des Morts. 20 degrés pour Avignon et seulement 17 degrés du côté des Alpes du Sud.
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0: Nous sommes le 18 mai aujourd'hui, nous fêtons les Eric, Coralie et Corinne. Et en ce 18 mai, je pourrais vous parler de Carole Joseph Wojtyla, qui deviendra le pape Jean-Paul II, né en 1920. J'aurais aussi pu vous parler du dernier tsar de Russie, Nicolas II, né en 1868. Ou de Yannick Noah, dernier vainqueur français à Roland-Garros, né en 1960. Mais le 18 mai 1928 est justement inauguré Porte d'Auteuil à Paris, le complexe sportif de Roland-Garros, entièrement dédié au tennis. Les années 20 sont l'âge d'or du tennis français. Chez les dames, Suzanne Lenglen triomphe 6 fois entre 1920 et 1926 aux Internationaux de France. Elle est la première vedette véritable du tennis. Ses homologues masculins Henri Cochet, René Lacoste, Jean Borotra et Jacques Brugnon, les fameux mousquetaires, compilent quant à eux 10 titres en simple entre 1922 et 1932. Et surtout, leur victoire en Coupe Davis en 1927 entraîne la construction d'un stade dédié à la défense de leur titre. Il portera le nom de Roland-Garros, pionnier de l'aviation disparu au combat durant la Première Guerre mondiale. Roland-Garros est l'antre de la terre battue. En 1880, à Cannes, deux frères auraient utilisé une poudre de terre cuite pour recouvrir les courts en gazon souffrant de la chaleur. Désormais, la terre est constituée de 5 couches d'environ 80 cm d'épaisseur, avec notamment des cailloux, du gravier, des résidus de roches volcaniques, du calcaire, ainsi qu'une fine couche de briques pilées pour la couleur ocre. La citation du jour est signée de Raphaël Nadal, recordman des victoires à Roland-Garros. On gagne plus avec le cœur, avec la volonté qu'avec autre chose.
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1: Bonjour à tous, clap de fin pour la Ligue 1 à l'issue de cette 34e journée. Les Bleus s'inclinent en finale du tournoi des 6 nations féminin et puis Yannick Sinner, grand gagnant du Masters 1000 de Rome. La Ligue 1 a rendu son verdict. La dernière journée du championnat s'est jouée hier. Le PSG est officiellement champion pour la 5e année consécutive. Paris qui a été battu par le Paris FC 2-1. Lens est son dauphin, mais c'est pour les autres places européennes que tout s'est joué ce dimanche, Clément Slobari.
2: Et c'est Lille qui prend la place en Ligue des Champions. Le LOSC termine 3e malgré sa défaite 2-0 contre Auxerre. La GIA qui en profite d'ailleurs pour se maintenir en Ligue 1. Lille bénéficie de son côté de la défaite de ses concurrents directs et notamment Lyon qui a été sèchement battu par Lens 4-0. Les Lyonnais 4e pourront tout de même disputer le tour préliminaire de la Ligue des Champions. Marseille qui a battu Rennes 3-1 et 5e et se qualifie pour la Ligue Europa. En fin de classement, c'est Nice le grand perdant de la soirée. Le club qui a fait match nul contre Metz devra disputer sa place en Ligue 1 en barrage face à Saint-Etienne.
1: Et à venir donc cette double confrontation face à Saint-Etienne pour tenter de sauver sa place dans l'élite. Avant ça, les Aiglons devront affronter Lens en finale de la Coupe de France vendredi prochain. Le rugby et la déception des Françaises en finale du tournoi Destination. Jusqu'alors invaincus, les Bleus ont chuté 28 à 43 face aux Anglaises sacrées dans la foulée. Le 15 de la Rose qui poursuit sa série d'invincibilité contre la France depuis 2018. Rugby toujours et La Rochelle et Trigue Toulouse en clôture de la 24e journée de Top 14. Les Rochelais se sont largement imposés 38 à 10 face aux leaders. Victoire qui permet aux jaunes et noirs de revenir à 4 points du top 6 à 2 journées de la fin. Toulouse de son côté reste en tête du classement avec 8 points d'avance sur Montpellier. Et puis en tennis, à une semaine du coup d'envoi de Roland-Garros, Yannick Sinner donne le ton. L'Italien remporte le Masters 1000 de Rome face au Norvégien Casper Ruud. Le numéro 1 mondial est devenu au passage le deuxième joueur de l'histoire à remporter les 9 Masters 1000 du calendrier. Un record jusqu'alors détenu par un certain Novak Djokovic.
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0: Dans votre rendez-vous jeux vidéo, le retour d'une des mascottes de Nintendo. C'est le dinosaure le plus célèbre du monde du jeu vidéo. Yoshi revient dans une toute nouvelle aventure, Yoshi and the Mysterious Book sur Nintendo Switch 2. Dans ce nouvel opus, l'ami de Mario découvre un grand livre magique. Il va explorer ses pages pour visiter plusieurs mondes, chacun avec son propre univers. Chaque page représente un niveau qu'il faut parcourir pour en apprendre plus sur une créature en particulier. Ce nouveau jeu Yoshi s'éloigne de ce que l'on connaissait jusqu'ici. Il ne s'agit pas d'un jeu de plateforme en 2D classique où l'on doit faire preuve de dextérité pour finir les niveaux. Ici, l'accent est mis sur l'exploration, c'est-à-dire que le joueur doit faire preuve d'observation et de persévérance pour découvrir tous les secrets cachés. On a droit à de belles idées de gameplay qui se renouvellent de niveau en niveau. Comme dans tout bon jeu Yoshi, la patte visuelle est très agréable à l'œil avec un côté crayonné très réussi. Évidemment, le jeu s'adresse avant tout aux plus jeunes. Il constitue une porte d'entrée idéale pour tous les enfants qui découvrent le jeu vidéo. C'est aussi l'occasion pour les parents d'accompagner leur tête blonde dans une aventure sous le signe de la détente. D'ailleurs, signe qui ne trompe pas, on ne peut pas mourir dans le jeu. Le but est avant tout de s'amuser et de se relaxer. Si cette proposition vous plaît, alors Yoshi and the Mysterious Book sera disponible jeudi exclusivement sur Nintendo Switch 2.
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3: Bonjour à tous. Les nouvelles menaces de Donald Trump face à l'Iran. Le temps est compté, a notamment affirmé le président américain sur son réseau social. Il s'est également entretenu avec le premier ministre israélien Benjamin Netanyahou. Une réunion de crise devait également avoir lieu à la Maison Blanche. Gérald Darmanin en Algérie aujourd'hui. Le garde des Sceaux est attendu sur place avec plusieurs magistrats pour discuter de la coopération judiciaire franco-algérienne. Il devrait également aborder la question du sort de Christophe Glaize, le journaliste détenu en Algérie depuis mai 2024. Ce déplacement consacre un réchauffement entre Paris et Alger après près de 2 années de profonde crise diplomatique. L'épidémie du virus Ebola au Congo inquiète l'Organisation mondiale de la santé. L'OMS a déclenché une alerte internationale ce dimanche. Près de 90 décès ont été recensés dans le pays ainsi que de centaines de cas suspects. Le variant qui provoque cette épidémie a un taux de létalité élevé. Il n'y a ni vaccin ni traitement. Je n'ai jamais forcé une femme. Patrick Bruel sort de son silence alors qu'il est accusé de violences sexuelles par 30 femmes. 5 d'entre elles, dont Flavie Flamand, ont déposé plainte. Dans une publication sur Instagram, le chanteur s'est donc défendu. Il dit faire confiance à la justice. Le patron de Canal+ hausse le ton face aux 600 signataires d'une tribune contre son actionnaire Vincent Bolloré. Des acteurs du secteur du cinéma qui s'alarment du projet du milliardaire d'acquérir toutes les parts du réseau de salles UGC. Maxime Saada a annoncé qu'il ne souhaitait plus que le groupe continue de travailler avec les professionnels du secteur qui ont signé. Et puis on termine avec un mot de football. La Ligue 1 a livré son verdict. C'était la toute dernière journée hier du championnat. C'est Lille qui prend la place en Ligue des Champions. Le LOSC termine 3e malgré sa défaite 2-0 contre Auxerre. L'AGA qui en profite d'ailleurs pour se maintenir en Ligue 1. Lille bénéficie de la défaite de ses concurrents. Et notamment Lyon qui a été sèchement battu par Lens 4-0. En fin de classement, c'est Nice, le grand perdant de la soirée. Le club qui a fait match nul contre Metz 0 partout devra disputer sa place en Ligue 1 en barrage face à Saint-Étienne. Excellent début de journée à tous.
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4: On démarre cette nouvelle semaine avec quelques nuages sur la région Provence-Alpes-Côte d'Azur. Un ciel qui restera assez changeant, mais l'impression de beau temps dominera. Le vent soufflera d'ouest, il atteindra parfois les 45 km à l'heure. Alors au lever du jour, les températures iront de 7 à 12 degrés. Et puis l'après-midi, prévoyez jusqu'à 22 degrés du côté d'Orange, 21 degrés à Arles, Aix-en-Provence, Marseille, La Ciotat, Saint-Cyr-sur-Mer, Bandol, La Seyne-sur-Mer, Toulon, Hyères-les-Palmiers, la Londe des Morts, 20 degrés pour Avignon et seulement 17 degrés du côté des Alpes du Sud.
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2: Bélier, c'est le moment de poser vos jalons pour les semaines à venir.
3: Taureau, n'écoutez pas les potins, cela ne ferait que mettre de l'huile sur le feu entre vous et votre partenaire.
4: Gémeaux, vous devez dialoguer en toute franchise afin de rétablir une meilleure entente dans votre couple.
5: Cancer, vous êtes soutenu par la conjoncture planétaire pour prendre des contacts porteurs pour l'avenir.
6: Lion, quelle vitalité, ne dépassez tout de même pas les limites qui vous sont imparties.
7: Vierge, vous en faites trop, vous vous chargez les épaules de responsabilités en dehors du cadre de vos fonctions.
8: Balance, vos amis vous entraînent dans un tourbillon de sorties.
9: Acceptez leurs invitations sans hésiter.
10: Scorpion, vous avez besoin de vous aérer l'esprit, car vos obligations professionnelles vous pèsent en ce moment.
11: Sagittaire, vous n'avez pas la marge de manœuvre suffisante pour agir comme bon vous semble.
12: Capricorne, ne dramatisez pas une situation déjà embrouillée, vous devez l'affronter avec courage et sérénité.
13: Verseau, calmez-vous, trop de tension nerveuse peut vous faire commettre des imprudences.
14: Poisson, vous avez envie de vous changer les idées, alors acceptez tous les déplacements professionnels.

0: Bonjour, au programme de votre soirée télé de ce lundi 18 mai sur TF1, l'été 36, série avec Julie Debona et Sophia Essaïdi. Durant l'été 1936, pour la première fois de leur vie, des salariés profitant des congés payés débarquent sur la Côte d'Azur. Quatre femmes de milieux différents vont être liées à un meurtre survenu dans un hôtel de luxe. Sur France 2, Meurtre au paradis, la 15e saison de la série. Sur France 4, La haine, film réalisé par Mathieu Kassovitz. Sur Arte, Talon aiguille, film réalisé par Pedro Almodovar. Sur W9, Armageddon, film avec Bruce Willis. Un astéroïde se dirige vers la Terre à la vitesse de 35 000 km à l'heure. Un grand spécialiste du forage pétrolier est recruté par le directeur de la NASA pour tenter de le détruire. Sur TMC, Bad Boys 2, film avec Martin Lawrence et Will Smith. Et puis sur France 5, Fleurs à parfum, retour en Grasse, documentaire. À Grasse, les fleurs à parfum disparaissent peu à peu, balayées par l'urbanisation. Face à la sécheresse, une quarantaine de producteurs s'organisent. Très belle soirée télé à tous.
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0: l'actualité cette semaine, Eurostar serein face à l'ouverture à la concurrence, le périphérique parisien plus apaisé et le vélo ne s'impose pas que dans les centres-villes. Eurostar ne craint pas l'arrivée des concurrents Trenitalia et Virgin Train dans le tunnel sous la Manche. La compagnie ferroviaire met en avant ses importants investissements, ses nouveaux trains à grande vitesse, ainsi que son empreinte territoriale afin de compenser la fin prochaine de son monopole. Seul inconnu, l'agressivité commerciale de ses concurrents, compte tenu des énormes coûts d'exploitation dans le tunnel sous la Manche. Les effets de l'abaissement de la vitesse sur le périphérique parisien sont désormais bien documentés. De nombreux facteurs stagnent ou même baissent significativement, qu'il s'agisse du bruit, de la qualité de l'air, du nombre d'accidents ou encore des bouchons et de la vitesse moyenne de circulation. Quasiment tous les indicateurs rendus publics sont au vert. Les organismes ont comparé le mois de février dernier à février 2024, où la vitesse maximum était encore limitée à 70 km/h. Le vélo s'impose dans les centres urbains. Ça, ce n'est pas une découverte, mais cette progression ne concernerait pas uniquement ces espaces. On pédale toujours plus dans les centres que dans les périphéries, mais le retour du vélo s'observe aussi en banlieue et en couronne. C'est en tout cas ce que révèle une étude menée par deux docteurs en urbanisme. Ils estiment ainsi que ce ne sont pas deux mondes opposés, mais un même mouvement qui avance simplement à des rythmes différents.
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2: il est 8h.
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4: Bonjour à tous. Les nouvelles menaces de Donald Trump face à l'Iran. Le temps est compté, a notamment affirmé le président américain sur son réseau social. Il s'est également entretenu avec le premier ministre israélien Benjamin Netanyahou. Une réunion de crise devait également avoir lieu à la Maison Blanche. Gérald Darmanin en Algérie aujourd'hui. Le garde des Sceaux est attendu sur place avec plusieurs magistrats pour discuter de la coopération judiciaire franco-algérienne. Il devrait également aborder la question du sort de Christophe Glaize, le journaliste détenu en Algérie depuis mai 2024. Ce déplacement consacre un réchauffement entre Paris et Alger après près de 2 années de profonde crise diplomatique. L'épidémie du virus Ebola au Congo inquiète l'Organisation mondiale de la santé. L'OMS a déclenché une alerte internationale ce dimanche. Près de 90 décès ont été recensés dans le pays ainsi que de centaines de cas suspects. Le variant qui provoque cette épidémie a un taux de létalité élevé. Il n'y a ni vaccin ni traitement. Je n'ai jamais forcé une femme. Patrick Bruel sort de son silence alors qu'il est accusé de violences sexuelles par 30 femmes. 5 d'entre elles, dont Flavie Flamand, ont déposé

0: plainte. Dans une publication sur Instagram, le chanteur s'est donc défendu. Il dit faire confiance à la justice. Le patron de Canal+ hausse le ton face aux 600 signataires d'une tribune contre son actionnaire Vincent Bolloré. Des acteurs du secteur du cinéma qui s'alarment du projet du milliardaire d'acquérir toutes les parts du réseau de salles UGC. Maxime Saada a annoncé qu'il ne souhaitait plus que le groupe continue de travailler avec les professionnels du secteur qui ont signé. Et puis on termine avec un mot de football. La Ligue 1 a livré son verdict. C'était la toute dernière journée hier du championnat. C'est Lille qui prend la place en Ligue des Champions. Le LOSC termine 3e malgré sa défaite de 0 contre Auxerre. La GIA qui en profite d'ailleurs pour se maintenir en Ligue 1. Lille bénéficie de la défaite de ses concurrents. Et notamment Lyon qui a été sèchement battu par Lens 4-0. En fin de classement, c'est Nice, le grand perdant de la soirée. Le club qui a fait match nul contre Metz 0 partout devra disputer sa place en Ligue 1 en barrage face à Saint-Étienne. Excellent début de journée à tous.
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2: On démarre cette nouvelle semaine avec quelques nuages sur la région Provence-Alpes-Côte d'Azur. Un ciel qui restera assez changeant, mais l'impression de beau temps dominera. Le vent soufflera d'ouest, il atteindra parfois les 45 km à l'heure. À le relever du jour, les températures iront de 7 à 12 degrés. Et puis l'après-midi, prévoyez jusqu'à 22 degrés du côté d'Orange, 21 degrés à Arles, Aix-en-Provence, Marseille, La Ciotat, Saint-Cyr-sur-Mer, Bandol, La Seyne-sur-Mer, Toulon, Hyères-les-Palmiers, la Londe des Morts. 20 degrés pour Avignon et seulement 17 degrés du côté des Alpes du Sud.
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1: Et nous sommes le 18 mai aujourd'hui, nous fêtons les Eric, Coralie et Corinne. Et en ce 18 mai, je peux vous parler de Karol Joseph Wojtyła, qui deviendra le pape Jean-Paul II, né en 1920. J'aurais aussi pu vous parler du dernier tsar de Russie, Nicolas II, né en 1868. Ou de Yannick Noah, dernier vainqueur français à Roland-Garros, né en 1960. Mais le 18 mai 1928 est justement inauguré Porte d'Auteuil à Paris, le complexe sportif de Roland-Garros, entièrement dédié au tennis. Les années 20 sont l'âge d'or du tennis français. Chez les dames, Suzanne Lenglen triomphe 6 fois entre 1920 et 1926 aux Internationaux de France. Elle est la première vedette véritable du tennis. Ses homologues masculins Henri Cochet, René Lacoste, Jean Borotra et Jacques Brugnon, les fameux mousquetaires, compilent quant à eux 10 titres en simple entre 1922 et 1932. Et surtout, leur victoire en Coupe Davis en 1927 entraîne la construction d'un stade dédié à la défense de leur titre. Il portera le nom de Roland Garros, pionnier de l'aviation disparu au combat durant la Première Guerre mondiale. Roland Garros est l'antre de la terre battue. En 1880, à Cannes, deux frères auraient utilisé une poudre de terre cuite pour recouvrir les cours en gazon souffrant de la chaleur. Désormais, la terre est constituée de 5 couches d'environ 80 cm d'épaisseur, avec notamment des cailloux, du gravier, des résidus de roches volcaniques, du calcaire, ainsi qu'une fine couche de briques pilées pour la couleur ocre. La citation du jour est signée de Rafael Nadal, recordman des victoires à Roland-Garros. On gagne plus avec le cœur, avec la volonté qu'avec autre chose.
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1: Bonjour à tous, clap de fin pour la Ligue 1 à l'issue de cette 34e journée. Les Bleus s'inclinent en finale du tournoi des 6 nations féminin et puis Yannick Sinner, grand gagnant du Masters 1000 de Rome. La Ligue 1 a rendu son verdict. La dernière journée du championnat s'est jouée hier. Le PSG est officiellement champion pour la 5e année consécutive. Paris qui a été battu par le Paris FC 2-1. Lens est son dauphin, mais c'est pour les autres places européennes que tout s'est joué ce dimanche, Clémence Lobary.
2: Et c'est Lille qui prend la place en Ligue des Champions. Le LOSC termine 3e malgré sa défaite de 0 contre Auxerre. La GIA qui en profite d'ailleurs pour se maintenir en Ligue 1. Lille bénéficie de son côté de la défaite de ses concurrents directs et notamment Lyon qui a été sèchement battu par Lens 4-0. Les Lyonnais 4e pourront tout de même disputer le tour préliminaire de la Ligue des Champions. Marseille qui a battu Rennes 3-1 et 5e et se qualifie pour la Ligue Europa. En fin de classement, c'est Nice, le grand perdant de la soirée. Le club qui a fait match nul contre Metz devra disputer sa place en Ligue 1 en barrage face à Saint-Etienne.
1: Et à venir donc cette double confrontation face à Saint-Etienne pour tenter de sauver sa place dans l'élite. Avant ça, les Aiglons devront affronter Lens en finale de la Coupe de France vendredi prochain. Le rugby et la déception des Françaises en finale du tournoi Destination. Jusqu'alors invaincus, les Bleus ont chuté 28 à 43 face aux Anglaises sacrées dans la foulée. Le 15 de la Rose qui poursuit sa série d'invincibilité contre la France depuis 2018. Rugby toujours et La Rochelle étreint Toulouse en clôture de la 24e journée de Top 14. Les Rochelais se sont largement imposés 38 à 10 face aux leaders. Victoire qui permet aux jaunes et noirs de revenir à 4 points du top 6 à 2 journées de la fin. Toulouse de son côté reste en tête du classement avec 8 points d'avance sur Montpellier. Et puis en tennis, à une semaine du coup d'envoi de Roland-Garros, Yannick Sinner donne le ton. L'Italien remporte le Masters 1000 de Rome face au Norvégien Casper Ruud. Le numéro 1 mondial est devenu au passage le deuxième joueur de l'histoire à remporter les 9 Masters 1000 du calendrier. Un record jusqu'alors détenu par un certain Novak Djokovic.
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0: Dans votre rendez-vous jeux vidéo, le retour d'une des mascottes de Nintendo. C'est le dinosaure le plus célèbre du monde du jeu vidéo. Yoshi revient dans une toute nouvelle aventure, Yoshi and the Mysterious Book sur Nintendo Switch 2. Dans ce nouvel opus, l'ami de Mario découvre un grand livre magique. Il va explorer ses pages pour visiter plusieurs mondes, chacun avec son propre univers. Chaque page représente un niveau qu'il faut parcourir pour en apprendre plus sur une créature en particulier. Ce nouveau jeu Yoshi s'éloigne de ce que l'on connaissait jusqu'ici. Il ne s'agit pas d'un jeu de plateforme en 2D classique, où l'on doit faire preuve de dextérité pour finir les niveaux. Ici, l'accent est mis sur l'exploration, c'est-à-dire que le joueur doit faire preuve d'observation et de persévérance pour découvrir tous les secrets cachés. On a droit à de belles idées de gameplay qui se renouvellent de niveau en niveau. Comme dans tout bon jeu Yoshi, la patte visuelle est très agréable à l'œil avec un côté crayonné très réussi. Évidemment, le jeu s'adresse avant tout aux plus jeunes. Il constitue une porte d'entrée idéale pour tous les enfants qui découvrent le jeu vidéo. C'est aussi l'occasion pour les parents d'accompagner leur tête blonde dans une aventure sous le signe de la détente. D'ailleurs, signe qui ne trompe pas, on ne peut pas mourir dans le jeu. Le but est avant tout de s'amuser et de se relaxer. Si cette proposition vous plaît, alors Yoshi and the Mysterious Book sera disponible jeudi exclusivement sur Nintendo Switch 2.
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2: Bonjour à tous. Les nouvelles menaces de Donald Trump face à l'Iran. Le temps est compté, a notamment affirmé le président américain sur son réseau social. Il s'est également entretenu avec le premier ministre israélien Benjamin Netanyahou. Une réunion de crise devait également avoir lieu à la Maison Blanche. Gérald Darmanin en Algérie aujourd'hui. Le garde des Sceaux est attendu sur place avec plusieurs magistrats pour discuter de la coopération judiciaire franco-algérienne. Il devrait également aborder la question du sort de Christophe Glaize, le journaliste détenu en Algérie depuis mai 2024. Ce déplacement consacre un réchauffement entre Paris et Alger après près de 2 années de profonde crise diplomatique. L'épidémie du virus Ebola au Congo inquiète l'Organisation mondiale de la santé. L'OMS a déclenché une alerte internationale ce dimanche. Près de 90 décès ont été recensés dans le pays ainsi que de centaines de cas suspects. Le variant qui provoque cette épidémie a un taux de létalité élevé. Il n'y a ni vaccin ni traitement. Je n'ai jamais forcé une femme. Patrick Bruel sort de son silence alors qu'il est accusé de violences sexuelles par 30 femmes. 5 d'entre elles, dont Flavie Flamand, ont déposé plainte. Dans une publication sur Instagram, le chanteur s'est donc défendu. Il dit faire confiance à la justice. Le patron de Canal+ hausse le ton face aux 600 signataires d'une tribune contre son actionnaire Vincent Bolloré. Des acteurs du secteur du cinéma qui s'alarment du projet du milliardaire d'acquérir toutes les parts du réseau de salles UGC. Maxime Saada a annoncé qu'il ne souhaitait plus que le groupe continue de travailler avec les professionnels du secteur qui ont signé. Et puis on termine avec un mot de football. La Ligue 1 a livré son verdict. C'était la toute dernière journée hier du championnat. C'est Lille qui prend la place en Ligue des Champions. Le LOSC termine 3e malgré sa défaite de 0 contre Auxerre. La GIA qui en profite d'ailleurs pour se maintenir en Ligue 1. Lille bénéficie de la défaite de ses concurrents. Et notamment Lyon qui a été sèchement battu par Lens 4-0. En fin de classement, c'est Nice, le grand perdant de la soirée. Le club qui a fait match nul contre Metz 0 partout devra disputer sa place en Ligue 1 en barrage face à Saint-Étienne. Excellent début de journée à tous.
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3: On démarre cette nouvelle semaine avec quelques nuages sur la région Provence-Alpes-Côte d'Azur. Un ciel qui restera assez changeant, mais l'impression de beau temps dominera. Le vent soufflera d'ouest, il atteindra parfois les 45 km à l'heure. À le relever du jour, les températures iront de 7 à 12 degrés. Et puis l'après-midi, prévoyez jusqu'à 22 degrés du côté d'Orange. 21 degrés à Arles, Aix-en-Provence, Marseille, La Ciotat, Saint-Cyr-sur-Mer, Bandol, La Seyne-sur-Mer, Toulon, Hyères-les-Palmiers, La Londe des Morts. 20 degrés pour Avignon et seulement 17 degrés du côté des Alpes du Sud.
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2: Bélier, c'est le moment de poser vos jalons pour les semaines à venir.
3: Taureau, n'écoutez pas les potins, cela ne ferait que mettre de l'huile sur le feu entre vous et votre partenaire.
4: Gémeaux, vous devez dialoguer en toute franchise afin de rétablir une meilleure entente dans votre couple.
5: Cancer, vous êtes soutenu par la conjoncture planétaire pour prendre des contacts porteurs pour l'avenir.
6: Lion, quelle vitalité! Ne dépassez tout de même pas les limites qui vous sont imparties.
7: Vierge, vous en faites trop. Vous vous chargez les épaules de responsabilités en dehors du cadre de vos fonctions.
8: Balance, vos amis vous entraînent dans un tourbillon de sorties. Acceptez leurs invitations sans hésiter.
9: Scorpion, vous avez besoin de vous aérer l'esprit, car vos obligations professionnelles vous pèsent en ce moment.
10: Sagittaire, vous n'avez pas la marge de manœuvre suffisante pour agir comme bon vous semble.
11: Capricorne, ne dramatisez pas une situation déjà embrouillée, vous devez l'affronter avec courage et sérénité.
12: Verseau, calmez-vous, trop de tension nerveuse peut vous faire commettre des imprudences.
13: Poisson, vous avez envie de vous changer les idées, alors acceptez tous les déplacements professionnels.
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4: Bonjour, au programme de votre soirée télé de ce lundi 18 mai sur TF1, l'été 36, série avec Julie Debona et Sophia Issaidi. Durant l'été 1936, pour la première fois de leur vie, des salariés profitant des congés payés débarquent sur la Côte d'Azur. 4 femmes de milieux différents vont être liées à un meurtre survenu dans un hôtel de luxe. Sur France 2, Meurtre au paradis, la 15e saison de la série. Sur France 4, La haine, film réalisé par Mathieu Kassovitz. Sur Arte, Talon aiguille, film réalisé par Pedro Almodovar. Sur W9, Armageddon, film avec Bruce Willis. Un astéroïde se dirige vers la Terre à la vitesse de 35 000 km à l'heure. Un grand spécialiste du forage pétrolier est recruté par le directeur de la NASA pour tenter de le détruire. Sur TMC, Bad Boys 2, film avec Martin Lawrence et Will Smith. Et puis sur France 5, Fleurs à parfum, retour en Grasse, documentaire. À Grasse, les fleurs à parfum disparaissent peu à peu, balayées par l'urbanisation. Face à la sécheresse, une quarantaine de producteurs s'organisent. Très belle soirée télé à tous.
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0: Dans l'actualité cette semaine, Eurostar serein face à l'ouverture à la concurrence, le périphérique parisien plus apaisé et le vélo ne s'impose pas que dans les centres-villes. Eurostar ne craint pas l'arrivée des concurrents Trenitalia et Virgin Train dans le tunnel sous la Manche. La compagnie ferroviaire met en avant ses importants investissements, ses nouveaux trains à grande vitesse, ainsi que son empreinte territoriale afin de compenser la fin prochaine de son monopole. Seul inconnu, l'agressivité commerciale de ses concurrents, compte tenu des énormes coûts d'exploitation dans le tunnel sous la Manche. Les effets de l'abaissement de la vitesse sur le périphérique parisien sont désormais bien documentés. De nombreux facteurs stagnent ou même baissent significativement, qu'il s'agisse du bruit, de la qualité de l'air, du nombre d'accidents ou encore des bouchons et de la vitesse moyenne de circulation. Quasiment tous les indicateurs rendus publics sont au vert. Les organismes ont comparé le mois de février dernier à février 2024, où la vitesse maximum était encore limitée à 70 km/h. Le vélo s'impose dans les centres urbains. Ça, ce n'est pas une découverte, mais cette progression ne concernerait pas uniquement ces espaces. On pédale toujours plus dans les centres que dans les périphéries, mais le retour du vélo s'observe aussi en banlieue et en couronne. C'est en tout cas ce que révèle une étude menée par deux docteurs en urbanisme. Ils estiment ainsi que ce ne sont pas deux mondes opposés, mais un même mouvement qui avance simplement à des rythmes différents.
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0: Il est
1: 9h.
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2: Bonjour à tous. Une nouvelle étape dans le réchauffement des relations entre Paris et Alger. Gérald Darmanin est en Algérie aujourd'hui pour discuter de la coopération judiciaire franco-algérienne. Le ministre de la Justice devrait également aborder le sort de Christophe Glaize, le journaliste détenu en Algérie depuis mai 2024. Il a été condamné en appel début décembre à 7 ans de prison pour apologie du terrorisme. Les ministres des Finances du G7 à Paris aujourd'hui et demain. Les premières délégations sont arrivées à Bercy. Les représentants des différents pays devraient tenter de rapprocher leurs positions pour évaluer les répercussions du conflit au Moyen-Orient. Parmi les priorités, les conséquences du blocage du détroit d'Ormuz. Et face à l'augmentation des cours du pétrole, Sébastien Lecornu doit annoncer jeudi de nouvelles aides en conférence de presse. Des aides qui devraient concerner les secteurs touchés par l'augmentation de l'essence. Leur présentation, le rappel, a été retardée par la crise de l'antivirus. Et d'ailleurs, il termine son voyage. Le navire de croisière MV Ondus, touché par un foyer d'antivirus, est attendu aujourd'hui aux Pays-Bas. Il reste à bord 25 membres d'équipage et 2 soignants. Ils doivent débarquer à Rotterdam. C'est un procès sous haute tension qui s'ouvre aujourd'hui devant le tribunal correctionnel de Marseille. Celui de Félix Benguy, dit le chat. Le chef présumé du clan Yoda avait été interpellé au Maroc en mars 2024, puis extradé en France en janvier 2025. Il comparait pour trafic de stupéfiants, association de malfaiteurs et blanchiment. Je n'ai jamais forcé une femme. Patrick Bruel sort de son silence alors qu'il est accusé de violences sexuelles par 30 personnes. 5 d'entre elles, dont Flavie Flamand, ont déposé plainte. Dans une publication sur Instagram, le chanteur s'est donc défendu. Il assure qu'il n'a jamais, je cite, drogué, manipulé ou cherché à soumettre qui que ce soit. Le cobra est toujours introuvable près de Toulouse. Ce serpent est recherché depuis plusieurs jours dans la ville de Castelginest. La préfecture a ordonné la réouverture des

0: établissements scolaires. Et en tennis, c'est parti pour les qualifications au tournoi de Roland-Garros. Ça débute aujourd'hui. 256 joueurs, dont 30 Français, vont s'affronter pour obtenir leur place dans le grand tableau du tournoi parisien. Excellente journée à tous.
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2: On démarre cette nouvelle semaine avec quelques nuages sur la région Provence-Alpes-Côte d'Azur. Un ciel qui restera assez changeant, mais l'impression de beau temps dominera. Le vent soufflera d'ouest, il atteindra parfois les 45 km à l'heure. À le relever du jour, les températures iront de 7 à 12 degrés. Et puis l'après-midi, prévoyez jusqu'à 22 degrés du côté d'Orange, 21 degrés à Arles, Aix-en-Provence, Marseille, La Ciotat, Saint-Cyr-sur-Mer, Bandol, La Seyne-sur-Mer, Toulon, Hyères-les-Palmiers, la Londe des Morts, 20 degrés pour Avignon et seulement 17 degrés du côté des Alpes du Sud.

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2: Depuis 2005, la Nuit européenne des musées permet l'ouverture exceptionnelle et gratuite de certains musées européens pour une soirée. Cette année, l'événement se déroulera le samedi 23 mai. Plus de 1200 musées français participeront à la Nuit européenne des musées. Pour connaître les musées concernés, rendez-vous sur le www.nuitdesmusees.culture.fr. Du 23 au 24 mai, la 36e foire bio de Signes vous réserve des surprises. Plus de 100 exposants, producteurs bio, artisans créateurs, associations, vendeurs d'éco-produits et d'autres acteurs de l'économie sociale et solidaire et du commerce équitable vous donnent rendez-vous. De nombreuses animations pédagogiques, ludiques et musicales seront là tout au long de ce week-end. Rendez-vous donc à Signes, c'est 36 ans d'histoire et d'engagement. Samedi 23 et dimanche 24 mai, la métropole Toulon, Provence Méditerranée vous donne rendez-vous sur le site des Vieux Salindières. Deux jours d'animation biodivertissante avec des ateliers, des visites et des sorties nature, principalement à destination des enfants. Plus d'infos sur le 04 94 01 36 33, 04 94 01 36 33. La virée de Saint-Nazaire 2026 se tiendra à Sanary du 22 au 25 mai. 4 jours de festivités sur le port et dans la baie de Sanary. Toute la journée, arrivée et réception des équipages en baie de Sanary. Stand matelotage, démo de drone, de plongée, opération embarquement immédiat, groupe folklorique et attaque de Sanary par les pirates. Rejoignez Paddy et la communauté des plongeurs pour un voyage sur Terre et dans l'espace et dans l'océan. Rencontrez de nouvelles personnes et partagez votre amour pour l'océan lors d'un voyage épique du 23 au 24 mai. Rencontre conviviale et barbecue le 24 mai sur le port de Sanary. Les journées des seniors dynamiques se déroulent à Sifour. Ça se passera le mardi 26 mai à la salle Malraux. Rencontre autour de la BD. Le mercredi 27 mai au complexe Baptiste Matinée Sportive. Vendredi 29 mai à la Villa Simone dès 14h avec un ballet tissous les platanes. Plus d'infos 04 94 34 94 63. 04 94 34 94 63.
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2: Bonjour à tous. Une nouvelle étape dans le réchauffement des relations entre Paris et Alger. Gérald Darmanin est en Algérie aujourd'hui pour discuter de la coopération judiciaire franco-algérienne. Le ministre de la Justice devrait également aborder le sort de Christophe Glaize, le journaliste détenu en Algérie depuis mai 2024. Il a été condamné en appel début décembre à 7 ans de prison pour apologie du terrorisme. Les ministres des Finances du G7 à Paris aujourd'hui et demain. Les premières délégations sont arrivées à Bercy. Les représentants des différents pays devraient tenter de rapprocher leurs positions pour évaluer les répercussions du conflit au Moyen-Orient. Parmi les priorités, les conséquences du blocage du détroit d'Ormuz. Et face à l'augmentation des cours du pétrole, Sébastien Lecornu doit annoncer jeudi de nouvelles aides en conférence de presse. Des aides qui devraient concerner les secteurs touchés par l'augmentation de l'essence. Leur présentation, le rappel, a été retardée par la crise de l'antivirus. Et d'ailleurs, il termine son voyage. Le navire de croisière MV Ondus, touché par un foyer d'antivirus, est attendu aujourd'hui aux Pays-Bas. Il reste à bord 25 membres d'équipage et 2 soignants. Ils doivent débarquer à Rotterdam. C'est un procès sous tension qui s'ouvre aujourd'hui devant le tribunal correctionnel de Marseille. Celui de Félix Benguy, dit le chat. Le chef présumé du clan Yoda avait été interpellé au Maroc en mars 2024, puis extradé en France en janvier 2025. Il comparait pour trafic de stupéfiants, association de malfaiteurs et blanchiment. Je n'ai jamais forcé une femme. Patrick Bruel sort de son silence alors qu'il est accusé de violences sexuelles par 30 personnes, 5 d'entre elles, dont Flavie Flamand, ont déposé plainte. Dans une publication sur Instagram, le chanteur s'est donc défendu. Il assure qu'il n'a jamais, je cite, drogué, manipulé ou cherché à soumettre qui que ce soit. Le cobra est toujours introuvable près de Toulouse. Ce serpent est recherché depuis plusieurs jours dans la ville de Castelginest. La préfecture a ordonné la réouverture des établissements scolaires. Et en tennis, c'est parti pour les qualifications au tournoi de Roland-Garros. Elle débute aujourd'hui. 256 joueurs, dont 30 Français, vont s'affronter pour obtenir leur place dans le grand tableau du tournoi parisien. Excellente journée à tous.
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2: Depuis 2005, la Nuit européenne des musées permet l'ouverture exceptionnelle et gratuite de certains musées européens pour une soirée. Cette année, l'événement se déroulera le samedi 23 mai. Plus de 1200 musées français participeront à la Nuit européenne des musées. Pour connaître les musées concernés, rendez-vous sur le www.nuitdesmusees.culture.fr. Du 23 au 24 mai, la 36e foire bio de Signes vous réserve des surprises. Plus de 100 exposants, producteurs bio, artisans créateurs, associations, vendeurs d'éco-produits et d'autres acteurs de l'économie sociale et solidaire et du commerce équitable vous donnent rendez-vous. De nombreuses animations pédagogiques, ludiques et musicales seront là tout au long de ce week-end. Rendez-vous donc à Signes, c'est 36 ans d'histoire et d'engagement. Samedi 23 et dimanche 24 mai, la métropole Toulon-Provence-Méditerranée vous donne rendez-vous sur le site des Vieux Salindières. Deux jours d'animation biodivertissante avec des ateliers, des visites et des sorties nature, principalement à destination des enfants. Plus d'infos sur le 04 94 01 36 33, 04 94 01 36 33. La virée de Saint-Nazaire 2026 se tiendra à Sanary du 22 au 25 mai, 4 jours de festivités sur le port et dans la baie de Sanary. Toute la journée, arrivée et réception des équipages en baie de Sanary, stand matelotage, démo de drones, de plongée, opération embarquement immédiat, groupe folklorique et attaque de Sanary par les pirates. Rejoignez Paddy et la communauté des plongeurs pour un voyage sur Terre et dans l'espace et dans l'océan. Rencontrez de nouvelles personnes et partagez votre amour pour l'océan lors d'un voyage épique du 23 au 24 mai. Rencontre conviviale et barbecue le 24 mai sur le port de Sanary. Les journées des seniors dynamiques se déroulent à Sifour. Ça se passera le mardi 26 mai à la salle Malraux, rencontre autour de la BD. Le mercredi 27 mai au complexe Baptiste matinée sportive. Vendredi 29 mai à la Villa Simone dès 14h avec un ballet sous les platanes. Plus d'infos 04 94 34 94 63. 04 94 34 94 63.
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3: Bonjour à tous. Une nouvelle étape dans le réchauffement des relations entre Paris et Alger. Gérald Darmanin est en Algérie aujourd'hui pour discuter de la coopération judiciaire franco-algérienne. Le ministre de la Justice devrait également aborder le sort de Christophe Glaize, le journaliste détenu en Algérie depuis mai 2024. Il a été condamné en appel début décembre à 7 ans de prison pour apologie du terrorisme. Les ministres des Finances du G7 à Paris aujourd'hui et demain. Les premières délégations sont arrivées à Bercy. Les représentants des différents pays devraient tenter de rapprocher leur position pour évaluer les répercussions du conflit au Moyen-Orient. Parmi les priorités, les conséquences du blocage du détroit d'Ormuz. Et face à l'augmentation des cours du pétrole, Sébastien Lecornu doit annoncer jeudi de nouvelles aides en conférence de presse. Des aides qui devraient concerner les secteurs touchés par l'augmentation de l'essence. Leur présentation, le rappel, a été retardée par la crise de l'antivirus. Et d'ailleurs, il termine son voyage. Le navire de croisière MV Onduse, touché par un foyer d'antivirus, est attendu aujourd'hui aux Pays-Bas. Il reste à bord 25 membres d'équipage et 2 soignants. Ils doivent débarquer à Rotterdam. C'est un procès sous tension qui s'ouvre aujourd'hui devant le tribunal correctionnel de Marseille. Celui de Félix Bengui, dit le chat. Le chef présumé du clan Yoda avait été interpellé au Maroc en mars 2024, puis extradé en France en janvier 2025. Il comparait pour trafic de stupéfiants, association de malfaiteurs et blanchiment. Je n'ai jamais forcé une femme. Patrick Bruel sort de son silence alors qu'il est accusé de violences sexuelles par 30 personnes, 5 d'entre elles, dont Flavie Flamand, ont déposé plainte. Dans une publication sur Instagram, le chanteur s'est donc défendu. Il assure qu'il n'a jamais, je cite, drogué, manipulé ou cherché à soumettre qui que ce soit. Le cobra est toujours introuvable près de Toulouse. Ce serpent est recherché depuis plusieurs jours dans la ville de Castelginest. La préfecture a ordonné la réouverture des établissements scolaires. Et en tennis, c'est parti pour les qualifications au tournoi de Roland-Garros. Elle débute aujourd'hui. 256 joueurs, dont 30 Français, vont s'affronter pour obtenir leur place dans le grand tableau du tournoi parisien. Excellente journée à tous.
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2: Depuis 2005, la Nuit européenne des musées permet l'ouverture exceptionnelle et gratuite de certains musées européens pour une soirée. Cette année, l'événement se déroulera le samedi 23 mai. Plus de 1200 musées français participeront à la Nuit européenne des musées. Pour connaître les musées concernés, rendez-vous sur le www.nuitdesmusees.culture.fr. Du 23 au 24 mai, la 36e foire bio de Signes vous réserve des surprises. Plus de 100 exposants, producteurs bio, artisans créateurs, associations, vendeurs d'éco-produits et d'autres acteurs de l'économie sociale et solidaire et du commerce équitable vous donnent rendez-vous. De nombreuses animations pédagogiques, ludiques et musicales seront là tout au long de ce week-end. Rendez-vous donc à Signes, c'est 36 ans d'histoire et d'engagement. Samedi 23 et dimanche 24 mai, la métropole Toulon-Provence-Méditerranée vous donne rendez-vous sur le site des Vieux Salindières. Deux jours d'animation biodivertissante avec des ateliers, des visites et des sorties nature, principalement à destination des enfants. Plus d'infos sur le 04 94 01 36 33, 04 94 01 36 33. La virée de Saint-Nazaire 2026 se tiendra à Sanary du 22 au 25 mai. 4 jours de festivités sur le port et dans la baie de Sanary. Toute la journée, arrivée et réception des équipages en baie de Sanary, stand matelotage, démo de drones, de plongée, opération embarquement immédiat, groupe folklorique et attaque de Sanary par les pirates. Rejoignez Paddy et la communauté des plongeurs pour un voyage sur Terre et dans l'espace et dans l'océan. Rencontrez de nouvelles personnes et partagez votre amour pour l'océan lors d'un voyage épique du 23 au 24 mai. Rencontre conviviale et barbecue le 24 mai sur le port de Sanary. Les journées des seniors dynamiques se déroulent à Sifour. Ça se passera le mardi 26 mai à la salle Malraux, rencontre autour de la BD. Le mercredi 27 mai au complexe Baptiste Matinée Sportive. Vendredi 29 mai à la Villa Simone dès 14h avec un ballet tissou les platanes. Plus d'infos 04 94 34 94 63. 04 94 34 94 63.
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3: Bonjour, bonjour à tous. Le procès des viols de Manosque va s'ouvrir à 14h devant la cour d'assises des Alpes de Haute-Provence. Jusqu'à vendredi, un homme de 51 ans est jugé pour proxénétisme et pour viol avec acte de torture et de barbarie sur sa compagne. L'ancien directeur d'une agence bancaire encourt la réclusion criminelle à perpétuité pour avoir infligé un calvaire psychologique et violent pendant plus de 7 ans à Laetitia, la victime qui a décidé de ne pas demander le huis clos à l'audience pour, selon son avocat, que la peur et la honte changent de camp. Justice encore, avec le début d'un important procès de narcotrafiquant ce matin au tribunal correctionnel de Marseille. 20 accusés vont comparaître pendant 3 semaines, dont le chef du clan Yoda, un réseau rival de la DZ Mafia. La guerre entre ces deux gangs a entraîné la mort d'une cinquantaine de personnes en 2023 à Marseille. Et la lutte contre le narco-banditisme fait partie des sujets au cœur du déplacement de Gérald Darmanin en Algérie. Le ministre de la Justice vient évoquer la coopération judiciaire entre les deux pays, mais aussi parler de la libération du journaliste Christophe Glaise en détention depuis bientôt 1 an en Algérie. Le bateau de croisière, point de départ du foyer d'Antavirus, de retour aux Pays-Bas. Le MV Ondus est arrivé à Rotterdam en fin de matinée avec 27 personnes à bord. Au total, depuis début avril, au moins 7 passagers et membres d'équipage ont été contaminés par la maladie, dont une française et 3 sont décédés. L'Organisation mondiale de la santé assure que le risque sanitaire global est faible. L'Iran veut mettre en place un organisme chargé de gérer le détroit d'Ormuz, annonce officielle du Conseil suprême de la sécurité nationale. Le régime assure aussi avoir répondu à une nouvelle proposition américaine pour mettre fin à la guerre et indique poursuivre ses discussions avec les États-Unis. Enfin, la 10e édition du The Event sera la dernière. Les organisateurs de l'événement caritatif annoncent un ultime rendez-vous du 4 au 6 septembre à Montpellier et sur la plateforme Twitch. Il sera cette année au profit de 22 associations. Bonne journée.
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1: Bonjour à tous, clap de fin pour la Ligue 1 à l'issue de cette 34e journée. Les Bleus s'inclinent en finale du tournoi des 6 nations féminin. Et puis Yannick Sinner, grand gagnant du Masters 1000 de Rome. La Ligue 1 a rendu son verdict. La dernière journée du championnat s'est jouée hier. Le PSG est officiellement champion pour la 5e année consécutive. Paris qui a été battu par le Paris FC 2-1. Lens est son dauphin, mais c'est pour les autres places européennes que tout s'est joué ce dimanche, Clémence Lobary.
2: Et c'est Lille qui prend la place en Ligue des Champions. Le LOSC termine 3e malgré sa défaite 2-0 contre Auxerre. La GIA qui en profite d'ailleurs pour se maintenir en Ligue 1. Lille bénéficie de son côté de la défaite de ses concurrents directs et notamment Lyon qui a été sèchement battu par Lens 4-0. Les Lyonnais 4e pourront tout de même disputer le tour préliminaire de la Ligue des Champions. Marseille qui a battu Rennes 3-1 et 5e et se qualifie pour la Ligue Europa. En fin de classement, c'est Nice, le grand perdant de la soirée. Le club qui a fait match nul contre Metz devra disputer sa place en Ligue 1 en barrage face à Saint-Etienne.
1: Et à venir donc cette double confrontation face à Saint-Etienne pour tenter de sauver sa place dans l'élite. Avant ça, les Aiglons devront affronter Lens en finale de la Coupe de France vendredi prochain. Le rugby et la déception des Françaises en finale du tournoi Destination. Jusqu'alors invaincus, les Bleus ont chuté 28 à 43 face aux Anglaises sacrées dans la foulée. Le 15 de la Rose qui poursuit sa série d'invincibilité contre la France depuis 2018. Rugby toujours et La Rochelle étrille Toulouse en clôture de la 24e journée de Top 14. Les Rochelais se sont largement imposés 38 à 10 face aux leaders. Victoire qui permet aux jaunes et noirs de revenir à 4 points du top 6 à 2 journées de la fin. Toulouse de son côté reste en tête du classement avec 8 points d'avance sur Montpellier. Et puis en tennis, à une semaine du coup d'envoi de Roland-Garros, Yannick Sinner donne le ton. L'Italien remporte le Masters 1000 de Rome face au Norvégien Casper Ruud. Le numéro 1 mondial est devenu au passage le deuxième joueur de l'histoire à remporter les 9 Masters 1000 du calendrier. Un record jusqu'alors détenu par un certain Novak Djokovic.
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1: Au sommaire aujourd'hui, Martine, roi de France, Ogier chute et Verstappen courtisé par Ford. On commence avec le MotoGP et la victoire de Roleray Martin au Grand Prix de France. L'Espagnol signe sa première victoire depuis plus d'un an et demi. Le pilote a décroché la première place après une belle remontée. Marco Bezzecchi a terminé deuxième, tout en restant leader du championnat du monde, pendant que le japonais Ai Ogura est monté pour la première fois de sa carrière sur le podium. Côté français, Fabio Quartararo s'est offert une belle sixième place, onzième position pour Juan Zarco. Prochain Grand Prix, dimanche en Catalogne. En WRC, Sébastien Ogier vient-il de tirer un trait sur un nouveau titre de champion du monde? Lors du rallye du Portugal, le français n'a pas pu faire mieux qu'une sixième place, la faute à une crevaison. Thierry Neuville, lui, a offert à Hyundai sa première victoire de la saison en s'imposant devant les Toyota d'Oliver Solberg et Elfyn Evans. Le championnat du monde des rallyes se poursuivra à la fin du mois avec le rallye du Japon. Et puis Ford s'intéresse de très près à Max Verstappen pour rejoindre son programme Hypercar. Des discussions existent entre le pilote néerlandais et le constructeur américain. Verstappen n'a jamais caché son envie de participer un jour aux 24 heures du Mans. Il a déjà exprimé un intérêt marqué pour l'endurance. Ford va rejoindre le championnat Hypercar l'an prochain et voudrait frapper un grand coup avec ce recrutement. À savoir que Max Verstappen, lui, participera prochainement aux 24 heures du Nürburgring.
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3: Bonjour, bonjour à tous. Le procès des viols de Manosque va s'ouvrir à 14h devant la cour d'assises des Alpes de Haute-Provence. Jusqu'à vendredi, un homme de 51 ans est jugé pour proxénétisme et pour viol avec acte de torture et de barbarie sur sa compagne. L'ancien directeur d'une agence bancaire encourt la réclusion criminelle à perpétuité pour avoir infligé un calvaire psychologique et violent pendant plus de 7 ans à Laetitia, la victime qui a décidé de ne pas demander le huis clos à l'audience pour, selon son avocat, que la peur et la honte changent de camp. Justice encore, avec le début d'un important procès de narcotrafiquants ce matin au tribunal correctionnel de Marseille. 20 accusés vont comparaître pendant 3 semaines, dont le chef du clan Yoda, un réseau rival de la DZ Mafia. La guerre entre ces deux gangs a entraîné la mort d'une 50aine de personnes en 2023 à Marseille. Et la lutte contre le narco-banditisme fait partie des sujets au cœur du déplacement de Gérald Darmanin en Algérie. Le ministre de la Justice vient évoquer la coopération judiciaire entre les deux pays, mais aussi parler de la libération du journaliste Christophe Glaise en détention depuis bientôt 1 an en Algérie. Le bateau de croisière, point de départ du foyer d'Antavirus, de retour aux Pays-Bas. Le MV Ondus est arrivé à Rotterdam en fin de matinée avec 27 personnes à bord. Au total, depuis début avril, au moins 7 passagers et membres d'équipage ont été contaminés par la maladie, dont une française et 3 sont décédés. L'Organisation mondiale de la santé assure que le risque sanitaire global est faible. L'Iran veut mettre en place un organisme chargé de gérer le détroit d'Ormuz, annonce officielle du Conseil suprême de la sécurité nationale. Le régime assure aussi avoir répondu à une nouvelle proposition américaine pour mettre fin à la guerre et indique poursuivre ses discussions avec les États-Unis. Enfin, la 10e édition du The Event sera la dernière. Les organisateurs de l'événement caritatif annoncent un ultime rendez-vous du 4 au 6 septembre à Montpellier et sur la plateforme Twitch. Il sera cette année au profit de 22 associations. Bonne journée.
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2: Bonjour, bonjour à tous. Le procès des viols de Manosque va s'ouvrir à 14h devant la cour d'assises des Alpes de Haute-Provence. Jusqu'à vendredi, un homme de 51 ans est jugé pour proxénétisme et pour viol avec acte de torture et de barbarie sur sa compagne. L'ancien directeur d'une agence bancaire encourt la réclusion criminelle à perpétuité pour avoir infligé un calvaire psychologique et violent pendant plus de 7 ans à Laetitia, victime qui a décidé de ne pas demander le huis clos à l'audience pour, selon son avocat, que la peur et la honte changent de camp. Justice encore, avec le début d'un important procès de narcotrafiquants ce matin au tribunal correctionnel de Marseille. 20 accusés vont comparaître pendant 3 semaines, dont le chef du clan Yoda, un réseau rival de la DZ Mafia. La guerre entre ces deux gangs a entraîné la mort d'une cinquantaine de personnes en 2023 à Marseille. Et la lutte contre le narco-banditisme fait partie des sujets au cœur du déplacement de Gérald Darmanin en Algérie. Le ministre de la Justice vient évoquer la coopération judiciaire entre les deux pays, mais aussi parler de la libération du journaliste Christophe Blaise en détention depuis bientôt 1 an en Algérie. Le bateau de croisière, point de départ du foyer d'Antavirus, de retour aux Pays-Bas. Le MV Ondus est arrivé à Rotterdam en fin de matinée avec 27 personnes à bord. Au total, depuis début avril, au moins 7 passagers et membres d'équipage ont été contaminés par la maladie, dont une française, et 3 sont décédés. L'Organisation mondiale de la santé assure que le risque sanitaire global est faible. L'Iran veut mettre en place un organisme chargé de gérer le détroit d'Ormuz, annonce officielle du Conseil suprême de la sécurité nationale. Le régime assure aussi avoir répondu à une nouvelle proposition américaine pour mettre fin à la guerre et indique poursuivre ses discussions avec les États-Unis. Enfin, la 10e édition du The Event sera la dernière. Les organisateurs de l'événement caritatif annoncent un ultime rendez-vous du 4 au 6 septembre à Montpellier et sur la plateforme Twitch. Il sera cette année au profit de 22 associations. Bonne journée.
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0: Présumé du clan Yoda qui avait été interpellé au Maroc il y a 2 ans puis extradé en France. Il comparait pour trafic de stupéfiants, association de malfaiteurs et blanchiment. 19 autres accusés sont aussi jugés à ses côtés jusqu'au 5 juin. Les fouilles ont repris ce lundi dans l'Yonne. De nouvelles recherches pour tenter de retrouver les dépouilles des victimes d'Émile Louis, le tueur en série mort en prison en 2013. 5 femmes disparues pourraient avoir été enterrées dans le bois de Rouvray à la fin des années 70 où 2 autres victimes ont été découvertes. Ces fouilles doivent durer 2 semaines. Dans l'actu également, l'ONU exige qu'Israël empêche un génocide à Gaza. Une demande du Haut Commissariat aux Nations Unies dans un rapport aujourd'hui qui évoque des violations flagrantes du droit international et notamment des crimes de guerre et des signes de nettoyage ethnique dans l'enclave palestinienne. Les ministres des Finances du G7 à Paris, aujourd'hui et demain, les représentants des 7 pays les plus riches doivent tenter de rapprocher leurs positions pour évaluer les répercussions du conflit au Moyen-Orient et parmi les priorités, les conséquences du blocage du détroit d'Ormuz. Notez que l'Iran annonce pour sa part la création officielle d'un organisme chargé de gérer la circulation dans le détroit. Le groupe Swatch reconnaît aujourd'hui des problèmes dans une 20aine de villes dans le monde après le lancement d'un nouveau modèle de montre. Une collaboration avec la marque Audemars Piguet qui a tourné à l'émeute devant plusieurs boutiques pendant le week-end, notamment à Paris et à Lyon. Swatch Group pointe l'organisation faite par certains centres commerciaux qui n'étaient pas suffisantes pour contenir cette ruée. Et puis la 10e édition du The Event sera la dernière. Les organisateurs de l'événement caritatif annoncent un ultime rendez-vous du 4 au 6 septembre, toujours sur la plateforme Twitch. La veille, un grand concert est annoncé à Montpellier avec Big Flo et Oli, Gazo ou encore Gims. Bon après-midi.
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3: Bonjour, bonjour à toutes et tous. Un procès sous haute sécurité devant le tribunal correctionnel de Marseille depuis ce matin. Celui de Félix Bingui, dit le chat, le chef présumé du clan Yoda, qui avait été interpellé au Maroc il y a 2 ans, puis extradé en France. Il comparait pour trafic de stupéfiants, associations de mal.

0: Aux Nations Unies dans un rapport aujourd'hui qui évoque des violations flagrantes du droit international et notamment des crimes de guerre et des signes de nettoyage ethnique dans l'enclave palestinienne. Les ministres des Finances du G7 à Paris, aujourd'hui et demain, les représentants des 7 pays les plus riches doivent tenter de rapprocher leurs positions pour évaluer les répercussions du conflit au Moyen-Orient et parmi les priorités, les conséquences du blocage du détroit d'Ormuz. Notez que l'Iran annonce pour sa part la création officielle d'un organisme chargé de gérer la circulation dans le détroit. Le groupe Swatch reconnaît aujourd'hui des problèmes dans une vingtaine de villes dans le monde après le lancement d'un nouveau modèle de montre. Une collaboration avec la marque Audemars Piguet qui a tourné à l'émeute devant plusieurs boutiques pendant le week-end, notamment à Paris et à Lyon. Swatch Group pointe l'organisation faite par certains centres commerciaux qui n'étaient pas suffisantes pour contenir cette ruée. Et puis la 10e édition du The Event sera la dernière. Les organisateurs de l'événement caritatif annoncent un ultime rendez-vous du 4 au 6 septembre, toujours sur la plateforme Twitch. La veille, un grand concert est annoncé à Montpellier avec Big Flo et Oli, Gazo ou encore Gims. Bon après-midi.
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5: Bonjour, bonjour à toutes et tous. Un procès sous haute sécurité devant le tribunal correctionnel de Marseille depuis ce matin. Celui de Félix Bingui, dit le chat, le chef présumé du clan Yoda, qui avait été interpellé au Maroc il y a 2 ans, puis extradé en France. Il comparait pour trafic de stupéfiants, association de malfaiteurs et blanchiment. 19 autres accusés sont aussi jugés à ses côtés jusqu'au 5 juin. Les fouilles ont repris ce lundi dans l'Yonne. De nouvelles recherches pour tenter de retrouver les dépouilles des victimes d'Émile Louis, le tueur en série mort en prison en 2013. 5 femmes disparues pourraient avoir été enterrées dans le bois de Rouvray à la fin des années 70, où 2 autres victimes ont été découvertes. Ces fouilles doivent durer 2 semaines. Dans l'actu également, l'ONU exige qu'Israël empêche un génocide à Gaza. Une demande du Haut Commissariat aux Nations Unies dans un rapport aujourd'hui qui évoque des... violations flagrantes du droit.

0: dans une vingtaine de villes dans le monde après le lancement d'un nouveau modèle de montre. Une collaboration avec la marque Audemars Piguet qui a tourné à l'émeute devant plusieurs boutiques pendant le week-end, notamment à Paris et à Lyon. Swatch Group pointe l'organisation faite par certains centres commerciaux qui n'étaient pas suffisantes pour contenir cette ruée. Et puis la 10e édition du The Event sera la dernière. Les organisateurs de l'événement caritatif annoncent un ultime rendez-vous du 4 au 6 septembre, toujours sur la plateforme Twitch. La veille, un grand concert est annoncé à Montpellier avec Big Flo et Oli, Gazo ou encore Gims. Bon après-midi.
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3: Bonsoir à toutes et tous. Une enquête rouverte par le parquet de Nanterre contre Patrick Bruel, le chanteur visé par une plainte pour agression sexuelle pour des faits datant de 2015. Elle avait été classée sans suite en 2022. Les investigations sont relancées à la suite de nombreux témoignages de violences sexuelles de ces dernières semaines contre Patrick Bruel. Selon BFM TV, il est désormais visé par au moins 10 plaintes. Un procès sous haute sécurité au tribunal correctionnel de Marseille pour les 3 prochaines semaines. Celui de Félix Bingui, dit le chat, le chef présumé du clan Yoda, interpellé au Maroc il y a 2 ans, puis extradé en France. Il comparaît pour trafic de stupéfiants, association de malfaiteurs et blanchiment. 19 autres accusés sont aussi jugés à ses côtés jusqu'au 5 juin. Le narco-banditisme, d'ailleurs évoqué lors de la visite du ministre de la Justice en Algérie. Gérald Darmanin indique avoir notamment abordé le dossier de la DZ Mafia, venu relancer la coopération judiciaire avec ce pays après plusieurs mois de tensions diplomatiques. Le garde des Sceaux a également parlé du dossier de Christophe Glaize. Le journaliste français est en détention en Algérie depuis presque 1 an. Les ministres des Finances du G7 réunis à Paris jusqu'à demain. Les représentants des 7 pays les plus riches doivent évoquer les répercussions du conflit au Moyen-Orient, notamment avec le blocage du détroit d'Ormuz. Notez que l'Iran annonce aujourd'hui la création officielle d'un organisme chargé de gérer la circulation dans le détroit. 2 infos sport pour finir avec d'abord le Tour de France. Et on a appris cet après-midi que l'édition 2028 partirait de la ville. Le Tour de France et on a appris cet après-midi que l'édition 2028 partirait de la ville de Reims.

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3: Bonsoir à toutes et tous. Une enquête rouverte par le parquet de Nanterre contre Patrick Bruel, le chanteur visé par une plainte pour agression sexuelle pour des faits datant de 2015. Elle avait été classée sans suite en 2022. Les investigations sont relancées à la suite de nombreux témoignages de violences sexuelles de ces dernières semaines contre Patrick Bruel. Selon BFM TV, il est désormais visé par au moins 10 plaintes. Un procès sous haute sécurité au tribunal correctionnel de Marseille pour les trois prochaines semaines. Celui de Félix Bingui, dit Le Chat, le chef présumé du clan Yoda, interpellé au Maroc il y a 2 ans, puis extradé en France. Il comparait pour trafic de stupéfiants, association de malfaiteurs et blanchiment. 19 autres accusés sont aussi jugés à ses côtés jusqu'au 5 juin. Le narco-banditisme, d'ailleurs évoqué lors de la visite du ministre de la Justice en Algérie. Gérald Darmanin indique avoir notamment abordé le dossier de la DZ Mafia, venu relancer la coopération judiciaire avec ce pays après plusieurs mois de tensions diplomatiques. Le garde des Sceaux a également parlé du dossier de Christophe Glaize. Le journaliste français est en détention en Algérie depuis presque 1 an. Les ministres des Finances du G7 réunis à Paris jusqu'à demain. Les représentants des 7 pays les plus riches doivent évoquer les répercussions du conflit au Moyen-Orient, notamment avec le blocage du détroit d'Ormuz. Notez que l'Iran annonce aujourd'hui la création officielle d'un organisme chargé de gérer la circulation dans le détroit. 2 infos sport pour finir avec d'abord le Tour de France. Et on a appris cet après-midi que l'édition 2028 partirait de la ville de Reims. Le peloton visitera la Marne, mais aussi les Ardennes, la Meuse et la Moselle lors des 4 premiers jours de cette 115e édition. Pour rappel, le Tour de France partira de l'Espagne cette année. Première étape depuis Barcelone le 4 juillet prochain. Et puis des nouvelles d'Ousmane Dembélé. L'attaquant parisien est sorti blessé hier soir lors de la dernière journée de Ligue 1. Le PSG indique qu'il a une gêne musculaire au mollet droit et qu'il restera en soins au cours des prochains jours. Voilà pour l'info. Bonne fin de journée. Au cours des prochains jours. Voilà pour l'info. Bonne fin de journée.
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2: Amis photo, bonsoir, votre rendez-vous du lundi soir 19h30-21h. Top Foot sur Top FM, votre rendez-vous quotidien de foot avec une équipe comme d'habitude, comme il faut, avec notre ami Laszlo. Après nous avons Vincent, notre puits de science footballistique.
3: Bonsoir à tous.
2: Ce soir nous avons Zach qui va nous éclairer.
4: Bonsoir.
2: Et nous avons un invité exceptionnel puisque c'est Ghislain Anselmini, le coach principal en chef du Sporting Club de Toulon. Bonsoir Ghislain.
5: Bonsoir à tous.
2: Un grand merci d'avoir répondu présent à notre invitation. On va parler beaucoup du Sporting, de toi aussi, de ta carrière. Et puis voilà, on va commencer ce Top Foot par ce match de samedi. Vincent ou Laszlo, Vincent, tu vas nous commenter le match puisqu'on l'a tous vu ce match.
3: Mais ça va être vite fait, hein, je pense, ah, puisque on a eu un match pendant, on va dire, une heure.
2: Ouais, une bonne heure, ouais.
3: Une bonne heure.
2: Avec des belles occasions.
3: Belles occasions. Sporting a eu un peu chaud à certains moments quand on a joué à 10 contre 11, mais c'est là que le Sporting s'est réveillé finalement et a eu ses meilleures occasions avec un poteau de Khaled.
2: Ouais, j'ai vu quand même quelques phases de jeu intéressantes avec un jeu à une touche de balle.
3: Mais bon,
2: bon milieu de terrain qui a bien décalé,
3: un
2: Abdou très présent. Par rapport au début de saison, je le trouve bien.
3: On l'a senti plus affûté.
2: Ouais, on le trouve bien en canne en ce moment.
3: Diatta qui a fait un gros match.
2: Diatta qui a fait un beau match, ouais. Très, très, très beau. C'est le 10. Diatta, ouais. Très bon match. Il a bien organisé le terrain.
3: Bon.
2: Ouais.
3: Bon, il manquait un tir de Diatta parce que moi j'aime bien quand il tire. Parce que,
2: quand il tire de loin, ouais. Il marque des beaux buts. Hein. Il marque des très beaux buts. Sinon, un résultat qui
3: satisfait les deux équipes.
2: Qui satisfait un peu tout le monde.
3: Bah, puisque,
2: sauf Saint-Priest, puisque c'est le dindon de la farce. En tout cas, mission réussie, Ghislain. Qu'est-ce que tu peux nous dire déjà de ce déroulement du match déjà?
5: Alors,
2: est-ce que tu es satisfait?
5: Je suis hyper satisfait, bien évidemment. On avait un seul objectif avant le début de la rencontre, c'était être maintenu en National 2. C'est chose faite. Sur le déroulé du match, je suis d'accord avec vous. D'ailleurs, c'est ce que j'ai dit à la mi-temps aux joueurs. On avait demandé une entame forte avec un pressing haut. C'est pour ça aussi qu'on avait mis avec le staff une équipe en 4-4-2. Mmh. Quasiment même en 4-2-4 presque. Voilà, alors les 10 premières minutes n'ont pas été bonnes du tout. Voilà, dès l'engagement, déjà on met le ballon derrière, on conserve un peu, on se met pas dans le rythme. Et l'expulsion de l'eau nous a galvanisé.
2: Mérité ou pas mérité, d'après toi, cette expulsion?
5: Il peut mettre le rouge, il l'a mis, comme il peut mettre jaune.
2: Voilà, après, ça nous a paru un peu sévère quand même. Moi, oui, en tout cas.
5: Après, il y a faute, ça c'est une certitude. Le joueur de Bomigny reste bien par terre. Il monte sa blessure, il a des protège-tibias, c'est une feuille de cigarette. donc mérité. En plus, il sera suspendu la saison prochaine. Et ensuite, en effet, on a eu une frappe de Thibaut Viala et on a surtout l'occasion d'Abdel Khaled sur le poteau.
2: De beaux déboulés de Thibaut Viala sur l'aile, il a bien...
5: Thibaut a fait du Thibaut, voilà, ouais. On sait qu'il performe sur ce côté droit, on sait qu'il alimente Abdou. Techniquement, sur ses centres, il aurait peut-être pu mieux faire, mais en tout cas, une telle débauche d'énergie que oui, et puis il focalise du monde, il épuise aussi les défenses. Mais voilà, à 10, on a fait le travail. On sait que Saint-Priest perdait 1-0 à la mi-temps. Et deuxième mi-temps, on l'entame pour gagner ce match, bien évidemment. Hein. Et ensuite, on savait que Saint-Priest perdait 3-0.
2: Vous avez assuré de ne pas prendre de but. L'objectif, c'était surtout de ne pas prendre de but.
5: Oui. C'était le but, c'est que Saint-Priest perdant, un match nul, nous suffisait à nous pour être 14e. On savait que le moins bon 14e descendait et qu'on n'y serait pas, ou il fallait un accident. Mais on avait tout calculé, évidemment, pour ne pas perdre ce match.
4: L'état d'esprit du groupe, il était comment pendant cette semaine d'entraînement avant ce choc-là? C'était difficile? C'était comment?
2: Motivé,
5: c'est une certitude. Commando, je dirais pas commando, mais motivé, déterminé, concentré. J'ai réduit le groupe dès mardi, une première fois, parce qu'on a groupé élargi. J'ai réduit le groupe une deuxième fois dès mercredi.
2: Pour réduire, ça, c'est-à-dire
5: réduire, parce qu'on a un groupe élargi de 26-27 joueurs à peu près. Alors, on a quelques blessés, hein, mais mardi, on était 23. Mercredi, je suis réduit à 18. Et dès le jeudi, vendredi, pour les deux dernières séances, on était à 16, les 16 du match.
3: Ce que tu dis là, de réduire le groupe, je crois que tu as fait un groupe réduit presque dès le départ, puisque tu as pratiquement aligné la même équipe au début de ta prise de fonction, non?
5: Alors, concernant les le groupe, je suis, et on s'entraîne avec tout le groupe voilà, que j'ai à ma disposition avec le staff. Donc c'est un groupe élargi parce que ben, on a des contrats, on a des, voilà, on a 26 ou 27 joueurs. Par contre, en effet, je suis adepte je suis pas adepte du turnover. Je préfère redonner une chance ou deux à mon 11 pour créer des automatismes.
2: Mais après, tes joueurs jouent qu'une fois par semaine. C'est pas comme en Ligue 1 où ils ont la Coupe d'Europe en semaine. Un match par semaine, je veux dire, le turnover.
5: Après, c'est des choix de stratégie, des choix de coach. Voilà, il y a.
2: Tu aimes bien t'appuyer sur une ossature, c'est ça en gros.
5: J'aime m'appuyer sur un groupe. On parlera certainement de la saison prochaine. On verra ce qu'on fait. Mais c'est vrai que voilà, j'ai tendance à privilégier un groupe. Voilà, parce qu'il faut des automatismes. On crée des liens. On crée aussi de la cohésion. Par contre, je ferme la porte à personne.
2: D'accord. Bon, cette fin de saison a été difficile. Tu as pris la suite de Momo Sadani. Quand t'as dit que tu allais remplacer Momo, qu'est-ce que tu t'es dit? Comment je vais faire? Qu'est-ce que j'ai changé? Il y avait beaucoup de choses à changer. Il y avait quoi à changer?
5: Non, encore une fois, j'ai pris à la base l'intérim. Hein, ça devait être un intérim. Il restait 13 matchs, je pense que la direction voulait voir les résultats et peut-être aussi le contenu. Non, le coach, ça faisait un an et demi qu'on travaillait ensemble, il a des idées, de bonnes idées, j'en ai d'autres, mais souvent on était même d'accord sur les 16 et sur la stratégie. Voilà, ce que j'ai amené, c'est, je pourrais pas vous dire, c'est autre chose. Mais de différents. Mais
2: t'as plus joué sur la tactique ou sur le mental ou sur l'envie?
5: Les leviers, on a joué sur déjà l'aspect athlétique, l'aspect physique. Vous savez, quand vous avez un changement d'entraîneur, sans parler du choc psychologique le week-end d'après, tout le groupe, qu'on soit un groupe de 20 ou un groupe de 30, tout le groupe se remobilise. Parce qu'ils se disent, ah, il y a un nouveau coach, même si c'est l'adjoint, hein, mais voilà, peut-être que j'aurai ma chance pour ceux qui ne jouent pas. Ça ne dure qu'un temps. Ça dure qu'un temps, mais voilà.
2: Deux, trois matchs.
5: Ouais, mais entre guillemets, pendant les 3-4 matchs, tout le monde se la donne.
2: D'accord.
4: C'est pas trop dur, justement, de récupérer une équipe comme ça qu'on n'a pas choisie nous-mêmes. Enfin, peut-être que vous êtes mis d'accord avec Momo Sadani, d'ailleurs.
2: Est-ce que tu as participé, justement, au choix?
5: Non, le recrutement a été fait via le coach, la direction et le staff aussi, hein. Donc les joueurs, je les connaissais, le staff, la preuve, il n'a pas changé.
4: Oui.
5: Voilà, il y a que Joël qui nous a quitté un peu plus tard, mais j'étais conscient des qualités et des défauts de chacun, ouais. Donc non, il n'y avait pas de souci là-dessus.
4: Ok.
2: La saison dernière, vous avez fini troisième, belle saison. On s'attendait à, en théorie, à une progression cette année. Qu'est-ce qui d'après toi, alors on ne sait jamais tout, mais qu'est-ce qui a pas fait que la saison a été meilleure, voire la même?
5: Il y a, dans une saison, il y a beaucoup de tournants, de matchs qu'on rate, le match qu'on doit gagner, qu'on perd. Je pense qu'on fait un début de saison assez correct en termes de points, on est pas mal. Et après, on a eu un creux, un immense creux. D'une dizaine de matchs, je crois, on a dû prendre peut-être 3-4 points. Il faudrait que je retombe dessus. Mais voilà, il y avait des matchs où on avait des occasions, on ne menait pas le 1-0. Et par contre, à l'inverse, la première occasion, on prenait un but.
2: Il y a des matchs, moi je me rappelle de Nîmes, ici à Toulon, vous deviez le gagner ce match parce que vous aviez été meilleur qu'eux.
5: Et on le perd.
2: Et vous le perdez.
5: À la fin, on sait, ouais. Il y avait
2: comment expliquer ce genre de...
5: Je vous ressors le match de Cannes. On joue à l'extérieur à Cannes. Honnêtement, et j'ai discuté avec Greg Coupet, qui est un ami à moi, qui est entraîneur des gardiens là-bas. à la mi-temps, à Cannes, on doit mener minimum 1-0, voire 2. Par contre, en deuxième mi-temps, on perd. Mais voilà, donc s'il y a des matchs comme ça où c'est pas tourné du bon côté, et c'est le football.
2: Alors, pour, oui.
3: Oui, donc effectivement, il y a des matchs où c'est pas tourné du bon côté, mais il y a des matchs où c'est aussi tombé du bon côté. Je fais allusion à Paris, quand vous avez gagné 1-0 sur une passe adverse, je crois. Donc, disons que ça peut s'équilibrer dans une saison.
4: Alors, moi, je trouve que sur cette saison, ça a plus joué en la défaveur du Sporting qu'en sa faveur, les tournants du match. Parce qu'en début de saison, le Sporting a l'opportunité de gagner davantage de matchs ou même au moins faire des nuls sur énormément de rencontres.
2: Surtout au final, c'est une période où jouait bien en plus.
4: Oui, c'est ça. Et au final, d'ailleurs, c'est ce qui plombe un peu la série et la lancée du groupe.
5: Voilà, il y a encore une fois, vous savez, tout le monde dit dans ce milieu que tout s'équilibre, hein, c'est comme les pénaltys, ouais. Le sifflet, bon, ouais,
2: pas toujours.
5: Ça s'équilibre.
2: Pas toujours.
5: Voilà, donc. Non, on a, vous savez, tous les matchs qu'on a perdus, et je reprends la phrase du coach, c'est la part du mérite, donc c'est qu'on n'a pas mérité de gagner, mais on les a perdus. Voilà, on sait qu'on doit s'améliorer là-dessus, c'est comme depuis 13 matchs, on fait beaucoup d'erreurs individuelles, des petites erreurs individuelles qui, on est à 0-0, on est bien, et qui nous promènent à 0, on est bien, et voilà, et c'est un axe d'amélioration.
2: Je ne sais pas ce que vous en pensez, mais elle était difficile aussi, cette poule, cette saison. Elle était, c'était peut-être une des plus difficiles depuis 2-3 ans, quand même. Hein, la depuis poule, que vous êtes remonté.
5: La poule du Sud est hyper difficile.
2: Ouais.
5: C'est une, même
2: Cannes,
5: moi,
2: Nîmes.
5: Même à mon époque en 3e division, à l'époque, hein, ouais. Et la CFA, c'est des poules hyper compliquées. C'est pour ça que quand on parle du meilleur 14e ou du meilleur second. Par rapport au classement, avec tout le respect, j'ai beaucoup de respect pour les autres poules. Attention, hein, y a de belles équipes. Je pense quand même que ce soit Saint-Priest, dans les autres poules, finissent pas 14e, c'est une certitude.
2: Ouais, en tout cas, oui, vite fait.
3: Ouais, vite fait. Bon, bah, alors si c'est vite fait, on refait tout à l'heure, si tu veux, parce que je voulais parler un peu des problèmes de défensif, parce que je crois qu'on a pris beaucoup de buts cette année.
2: On en parlera de suite après, on va faire une petite pause musicale, et on revient de suite après avec le coach.
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4: Allez, deuxième partie de ce Top Foot spécial, on va dire Sporting. Alors vous nous écoutez sur le 86 en FM dans la région de Toulon-Bandol, sur le www.radiotopfm.fr et en DAB+ dans la région d'Aix-Marseille. Voilà, on va parler. Il y a l'arrivée de notre chroniqueur Vince. Salut Vince.
5: Bonsoir tout le monde.
4: Spécialiste de Monaco, on va en parler tout à l'heure. Désolé. Voilà, on est toujours avec le coach. Vincent, tu voulais y poser une question.
6: Une question tactique. Défensive.
4: Défensive.
6: On a encaissé beaucoup de buts, presque à tous les matchs. On a encaissé avant que tu arrives. Est-ce que tu as mis quelque chose en place, justement, pour essayer d'encaisser un petit peu moins de buts que ce qu'on en a pris en début de saison ?
7: C'est vrai qu'on a encaissé trop de buts, et quand on encaisse plus de 40 buts sur une saison, on ne peut jouer quasiment que le maintien, même si on en a marqué énormément. Ce qu'on a mis en place, au départ, je suis parti sur un système à 3 parce que c'est ce qu'on faisait souvent avec le coach. J'ai travaillé défensivement, mais on n'a pas eu trop de temps de travail parce qu'on a enchaîné les matchs. Après, comme vous avez pu voir, je suis rapidement passé à 4 parce que c'est mon système préférentiel.
4: Tu veux dire 4-4-2 4-4-2 ou 4-2-4?
7: Non, ça c'est ce que j'ai joué dernièrement. C'est ce que
4: 4-3-3.
7: C'est ce que j'ai joué dernièrement sur le dernier match, 4-4-2, parce qu'on devait gagner ce dernier match avant le début de la rencontre. Je suis plus adepte d'un 4-3-3 ou d'un 4-2-3 avec un 9,5 derrière l'attaquant ou un 10, comme vous voulez. Et donc, si vous avez bien vu le match, et je sais que vous étiez présent, j'ai joué avec Lorenzo Vinci, latéral gauche, et Mérez Belkichine, latéral droit, qui sont des latéraux. Mérez a dépanné latéral dans ce club ici il y a 2 saisons. Son poste de prédilection, c'est quand même central. Et Lorenzo Vinci est droitier, alors que j'avais Max Allion côté gauche, coucher, et Nassim Ahmed. Mais j'ai essayé de privilégier la structure et l'aspect défensif. Vinci, Lolo et Mérez ne sont pas des contre-attaquants, c'est pas eux qui vont envoyer 15 centres, mais vous savez, quand vous avez Abdel Khaled, Marius Raymond sur un côté, Thibaut Viala, David Gomis, est-ce qu'on a besoin de centrer dans cette fin de saison, je parle? Non, eux sont assez bons. J'ai voulu amener un peu de solidité. Des fois ça a marché parce qu'on a fait 2 ou 3 clean sheets. On a peut-être baissé la moyenne, mais je suis pas trop sûr. Mais en tout cas, on s'est maintenu, donc voilà.
6: Pour toi, justement, là on parle de la défense, on peut parler aussi du gardien, mais est-ce que c'était ton plus gros chantier, c'était quoi? Plutôt la défense, le milieu ou l'attaque, où tu voulais apporter vraiment quelque chose de différent?
7: Non, ce que le plus important, si vous voulez monter, si vous voulez jouer un maintien, c'est d'essayer de créer du lien et de la cohésion, de la solidité, voilà. Encore une fois, si je prends l'exemple du PSG, en termes individuels, quand il y avait Messi, Neymar et Mbappé, qui vous voulez, c'était incroyable. En termes d'efforts les uns pour les autres, je suis pas sûr que ce soit les meilleurs, les trois là.
4: Pas du tout.
7: Et 2-3 ans après, on voit ce qui se passe. Donc la chose la plus urgente, c'était de créer cet esprit de cohésion. C'est pour ça aussi que je privilégie un groupe restreint qui bosse ensemble, qui travaille pour amener cette cohésion, je me répète.
8: Bon, je sais que cette saison, tu as testé des jeunes et je l'ai vu à l'entraînement. Qu'est-ce que tu as pensé d'Evan Gafour et de Marius Raymond? Qu'est-ce que tu penses de leur marge de progression?
7: Evan, le coach, déjà c'est le coach Momo qui l'a fait démarrer. Il était déjà avec nous la saison passée à l'entraînement, donc tout le mérite en revient à Momo, tout comme Marius d'ailleurs, même s'il a commencé un petit peu avec Teddy, je crois, mais c'est le coach qui les a fait démarrer un par un. Pour moi, Evan, je rejoins son match de Lusitanos quand on a pris. J'avais Baptiste Rivière au milieu de terrain. Baptiste Rivière contre Lusitanos ici fait un de ses meilleurs matchs de la saison. si ce n'est son meilleur match. Le match d'après, j'ai dit à Baptiste, devant tout le groupe, tu as fait ton meilleur match depuis un an et demi, mais c'est Evan Gaffour qui joue. Parce que j'avais besoin d'amener autre chose sur la projection, sur l'intensité, sur les courses. Voilà, qu'Evan m'amène. Evan, c'est un bon joueur, c'est un Toulonnais en plus, donc on sait qu'il va se la donner. Il a une marge de progression énorme. Et voilà, donc il a aussi beaucoup d'améliorations tactiquement, parce qu'il va un peu de partout, donc ce qui fait qu'il déséquilibre le milieu de terrain. Voilà, Marius Raymond, j'ai parlé de Marius. Marius Raymond, je le vois demain déjà. Il a des qualités hors normes. Hors normes, Marius. Je pense, il y en a peut-être certains qui me pensent con, je peux être pas con, je peux être con comme vous voulez, mais je peux vous dire une chose. Je sais depuis 4, 5, 6 matchs que le vrai jeu, c'est que Marius Raymond débute le match. Maintenant, Marius Raymond, chaque fois qu'il est rentré, il a été décisif. J'avais beaucoup de blessés, Diawa Diarra et David Gomis qui n'étaient pas présents. Et si je me suis posé la question avec le staff, viens, on fait démarrer Marius. Et si je fais démarrer Marius, est-ce que ceux que je vais mettre en place à sa place vont m'amener la même chose? En cette fin de saison, messieurs, je n'avais pas le temps. Chaque fois que Marius Raymond est rentré dans mes matchs, il a été décisif. Chaque fois. Et je le sais, donc énormément de qualité, Marius.
6: Oui. Justement, est-ce que tu penses que pour l'année prochaine, pour la saison prochaine, Marius pourrait être un titulaire en puissance cette fois et puis être un super sub?
7: Après, ça serait à lui d'aller chercher son temps de jeu. Hein. Vous savez, il y a une chose qu'on sait ici à Toulon. Depuis deux saisons, c'est qu'on marque beaucoup de monde, c'est qu'il y a du beau monde. Voilà, en effet, les résultats sont pas là, surtout cette année. Mais offensivement, on est armé. Marius, voilà, va aller gratter. Il va prendre un an d'expérience. Il va progresser. On verra la saison prochaine. On va mettre peut-être des choses en place sur des SP, individualisation du joueur. Voilà, on va travailler pour lui. Voilà, et il aura sa chance.
4: Coach, maintenant que la saison elle est finie, que le maintien est là, est-ce que tu as, dans l'hypothèse que tu restes le coach du Sporting, est-ce que tu as déjà commencé à griffonner le futur, la saison future? Est-ce que tu as déjà pensé un peu, ou est-ce que tu sais où est-ce que tu vas taper déjà? Est-ce que tu sais là où est-ce qu'il manque?
7: Alors pour le moment, ça va se jouer, se décider dans les heures qui arrivent. Voilà, j'ai rendez-vous urgemment, très très très très très vite. Voilà, après, bien évidemment qu'on a réfléchi, encore une fois, que je sois en place, coach principal, adjoint, chez les jeunes. Voilà, moi j'espère être à cette même place. Donc bien évidemment qu'avec le staff, on a déjà anticipé, parce que si on n'anticipe pas, les autres clubs vont aller très vite. Donc quel que soit le coach, j'espère que ça sera moi, oui, on a réfléchi, bien sûr.
4: Vous avez réfléchi avec le président ou avec ou toi uniquement les techniques?
7: Il y a Alessandro Furtado qui vient de rejoindre le Sporting.
4: Qui a été nommé aujourd'hui.
7: On parle d'anticipation, bien évidemment qu'on avait déjà échangé ensemble. Donc il va venir avec de nouvelles idées, avec un panel de joueurs, j'espère, très compétents et très bons.
4: Son rôle à lui, c'est quoi? C'est d'avoir un portefeuille, des connaissances, c'est quoi?
7: Il a fait du très bon boulot à Béziers. Il a un réseau, c'est de s'occuper de la Nationale 2. Il va même être chez les jeunes. Parce que voilà, encore une fois, on parle souvent de projet au Sporting. Je sais que c'est quelque chose, peut-être que vous avez marre d'entendre. Et du mal à entendre, je pense que la saison prochaine, on part sur un vrai projet.
4: Formation,
7: projet des jeunes où il va y avoir des choses de fait. Et sur la N2, avec un vrai projet, avec. Depuis des années ici, comme si j'étais là, mais depuis des années ici, on sait que le groupe est vraiment élargi. Moi, je partirais sur un groupe réduit d'une vingtaine de joueurs. Pourquoi? Parce que dans le management, c'est plus facile pour moi. Je préfère avoir 16-17 top joueurs et après des petits jeunes qui vont gratter leur gâche. Et aussi par rapport à la formation, justement toulonnaise, c'est quand je fais des oppositions ou que je fais des. des amicaux, peut-être faire monter des mecs de la R2, des petits jeunes qui méritent.
4: Ok, d'accord. Bon, bah, en tout cas, affaire à suivre. Allez, on va faire une petite pause musicale et on se retrouve de suite après.
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9: Il est
5: 20h.
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11: Bonsoir à toutes et tous. Une enquête rouverte par le parquet de Nanterre contre Patrick Bruel, le chanteur visé par une plainte pour agression sexuelle pour des faits datant de 2015. Elle avait été classée sans suite en 2022. Les investigations sont relancées à la suite de nombreux témoignages de violences sexuelles de ces dernières semaines contre Patrick Bruel. Selon BFM TV, il est désormais visé par au moins 10 plaintes. Un procès sous haute sécurité au tribunal correctionnel de Marseille pour les 3 prochaines semaines. Celui de Félix Bingui, dit le chat, le chef présumé du clan Yoda, interpellé au Maroc il y a 2 ans, puis extradé en France. Il comparaît pour trafic de stupéfiants, association de malfaiteurs et blanchiment. 19 autres accusés sont aussi jugés à ses côtés jusqu'au 5 juin. Le narco-banditisme, d'ailleurs évoqué lors de la visite du ministre de la Justice en Algérie. Gérald Darmanin indique avoir notamment abordé le dossier de la DZ Mafia, venu relancer la coopération judiciaire avec ce pays après plusieurs mois de tensions diplomatiques. Le garde des Sceaux a également parlé du dossier de Christophe Glaize. Le journaliste français est en détention en Algérie depuis presque un an. Les ministres des Finances du G7 réunis à Paris jusqu'à demain. Les représentants des 7 pays les plus riches doivent évoquer les répercussions du conflit au Moyen-Orient, notamment avec le blocage du détroit d'Ormuz. Notez que l'Iran annonce aujourd'hui la création officielle d'un organisme chargé de gérer la circulation dans le détroit. Deux infos sport pour finir avec d'abord le Tour de France. Et on a appris cet après-midi que l'édition 2028 partirait de la ville de Reims. Le peloton visitera la Marne, mais aussi les Ardennes, la Meuse et la Moselle lors des 4 premiers jours de cette 115e édition. Pour rappel, le Tour de France partira de l'Espagne cette année. Première étape depuis Barcelone le 4 juillet prochain. Et puis des nouvelles d'Ousmane Dembélé. L'attaquant parisien est sorti blessé hier soir lors de la dernière journée de Ligue 1. Le PSG indique qu'il a une gêne musculaire au mollet droit et qu'il restera en soin au cours des prochains jours. Voilà pour l'info. Bonne fin de journée.
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2: Toujours dans les locaux du Sporting, qu'on remercie grandement de nous prêter ces locaux qui sont super fonctionnels. Merci au coach aussi d'avoir répondu présent. Coach, on va parler maintenant de toi. Première question, pourquoi le foot ? Comment t'es venu au foot ?
3: Alors je suis venu au foot parce que mon père, dans mon petit village, jouait au foot. Voilà. Il jouait au foot et à l'époque, il n'y avait pas les réseaux, il n'y avait pas tout ça. Et je me suis mis au foot. J'adorais ça.
2: Oui, Vincent ?
4: Non, juste savoir où était ce village.
3: C'est dans le Rhône, à la frontière de la Loire. C'est pour ça que Lyon-Saint-Etienne, voilà, je suis lyonnais de cœur. Mais j'ai joué pour l'équipe de la Loire en U15, en cadet à l'époque, souvenez-vous. Et c'est à Cours-la-Ville, à 30 km de Rouen.
2: Et donc tu commences dans ton petit village et puis après...
3: Donc je commence dans mon petit village. À l'époque, il y avait ce qu'on appelle l'opération Guérin, les détections. Ce qu'on va appeler maintenant les PPF avec le district. Je suis sélectionné en équipe du Rouennais puis équipe de la Loire. Je pars donc une année à l'AS Rouen, à Rouen Foot maintenant, au Foot 42, et à la Coupe Interdistrict, donc Lyon, Rhône, Loire, Savoie, Isère. Je joue pour la Loire et à la fin, il y a Lyon-Saint-Etienne qui vient me voir, les deux clubs. À l'époque, pourtant, Saint-Etienne était au-dessus, Lyon était même en Ligue 2. Et je choisis l'Olympique Lyonnais pour rentrer au centre de formation à 14 ans. Alors, pourquoi l'Olympique Lyonnais ? Simplement parce que mon père était abonné à l'OL à l'époque. Et voilà, donc j'ai choisi l'OL.
2: Bah ouais, c'est...
3: Ça a été parce que j'ai fait mes classes là-bas. J'ai eu la chance de signer mon contrat professionnel dans mon club de cœur. J'ai fait quelques années, ensuite j'étais prêté à Guingamp à 23 ans, je suis revenu à Lyon où j'ai commencé à enchaîner les matchs. Et en 98, je suis parti 2 ans à Guingamp en Ligue 2, on a fait une montée en Ligue 1. Ah. J'ai pas été conservé, le choix du coach que j'avais pas compris au départ. Mais maintenant avec l'expérience, je suis de l'autre côté, j'ai compris pourquoi il m'a pas gardé. Parce que j'avais plus la dalle.
2: D'accord.
3: Moi, ma qualité, j'étais pas le roi du...
2: Tu joues quel poste ?
3: Latéral gauche.
2: Latéral gauche.
3: Latéral gauche. J'ai joué un petit peu en 6, mais latéral gauche. J'ai pu dépanner central gauche. Techniquement, j'étais pas doué. J'avais 2-3 qualités techniques. La vitesse, j'en avais pas. Donc, c'est pour ça qu'aux joueurs, je leur parle beaucoup de lecture, d'anticipation. Par contre, j'avais du coffre et j'étais vaillant. Je faisais mal. Et à la fin, Guy Lacombe me dit à Guingamp, Gis,

0: On ne te conserve pas. Pourtant, j'avais fait 30 matchs sur 34, titulaire. Il me dit, t'as plus la dalle, t'as plus la niaque. Et je lui dis, mais si, coach, la Ligue 1, c'est bon, on a plus de temps, c'est bien, c'est plus technique. Il me dit, bah, tu vois, dans ta réponse, t'as plus la dalle. Donc, je me suis retrouvé à Créteil en Ligue 2. À l'époque, c'était Alain Flelou, le président. Deux saisons, et puis après, j'ai arrêté ma carrière à 32 ans. J'ai fini à Gaulle.
1: Gaulle FC.
0: Gaulle FC, MDR à l'époque. J'étais joueur, responsable technique des jeunes. J'ai commencé à passer mes diplômes d'entraîneur.
1: Alors, qu'est-ce que tu as toujours voulu rester dans le foot ?
0: Ouais.
1: Ouais, c'était. Tu savais que t'allais virer entraîneur ?
0: Non.
1: Non ?
0: Non, alors au départ, le foot, c'est mon père qui me pousse vraiment. J'ai 10, 12 ans, j'ai 2, 3 qualités. Voilà, il me pousse à faire les détections, passer tous les concours. Travailler l'été, courir, galère, et j'ai pas envie. Après, je rentre à l'OL, je vous donne un exemple, je rentre à l'OL, donc je suis 80 km de mes parents. Première année, je suis en quatrième, je passe en troisième, j'ai 14 de moyenne en quatrième, je passe en troisième, je redouble. Ouais, déracinement, voilà, pas d'accompagnement. Donc le foot, après, en étant pro, c'est devenu une passion, vraiment une passion, je suis un compétiteur. Et à la fin, j'ai toujours voulu apprendre et prendre, et j'ai décidé de passer mes diplômes d'entraîneur.
2: Et là, au niveau des diplômes, tu pourrais entraîner jusqu'à quel niveau aujourd'hui ?
0: Bah là, j'ai mon DES, donc avec le DES, je peux entraîner jusqu'en National 2. Pour le diplôme du TUS, pour la Ligue 1, Ligue 2, Ligue 3, il faut le BEPF. Donnons l'exemple, je monte avec le Sporting Toulon l'année prochaine, en Ligue 3. J'ai une dérogation de 1 an ou 2 pour passer mon diplôme.
1: D'accord. Après, au niveau entraîneur, qu'est-ce qui te plaisait dans le boulot d'entraîneur ? C'était les gars, le rapport avec les gars, le fighting ?
0: Au départ, j'étais plus, comme beaucoup, je pense, j'étais plus avec les jeunes.
1: Parce qu'il y en a qui ont la vocation de formateur, de jeune. Il y en a qui préfèrent de suite l'équipe première.
0: Non, alors moi j'étais avec les jeunes dans le club où j'ai fini ma carrière, donc à Gaulle FC. J'ai fait MDR, mais Gaulle FC. J'étais responsable technique. Avant, un petit club de Marseille Étoile, j'avais les U15. Et plus je vieillissais, plus j'avais fait le tour. Après, j'ai pris les U17 en nationaux de Saint-Priest. Et j'étais responsable d'une section sportive Jean Leroy à Lyon. Donc c'est encore des jeunes, U17 en nationaux. Et après, Laurent Rousset, j'étais aussi, excusez-moi, salarié du district du Rhône. Et je faisais passer les diplômes d'entraîneur à mon tour. Donc j'étais sur des PPF. Et Laurent Rousset m'a contacté. Gis rejoint-moi quand Toulon était en N1 en 2019, avant le Covid.
1: C'est lui qui t'a fait venir à Toulon ?
0: Non, c'est lui qui m'a fait venir à la Duchère, Lyon-Duchère. Et c'était dans la poule du Sporting.
1: Du Sporting.
0: Et j'ai réfléchi, j'ai quitté, entre guillemets, le confort. Le confort parce que c'est là où je me suis rendu compte que j'étais un compétiteur.
1: Après, comment tu arrives alors au Sporting ?
0: Le Sporting, ça fait des années
1: que je suis,
0: voilà, je suis... Le président, l'actionnaire, ça fait 20 ans que je le connais.
1: Parce qu'il est de la région de Lyon, on le rappelle.
0: Il est d'un petit village à côté de Lyon, entre Lyon et Saint-Étienne. Et il avait le club de Feur à l'époque. Il a voulu me faire venir comme entraîneur-joueur. J'étais voir les installations, terrain en gore, ça fait vachement rêver. Donc j'ai refusé et on s'est suivi. Il suivait aussi l'Olympique Lyonnais. Et il a pris le Sporting Toulon. On se côtoyait bien évidemment. On est devenus amis. Et quand j'étais à Lyon-Duchère en 2019, avant le Covid, on joue l'un contre l'autre. Malheureusement, le Sporting descend avec le Covid. Voilà, il commençait à revenir, mais il y a eu le Covid qui l'a freiné. Ça aurait été compliqué. Et il a voulu nous faire venir avec Laurent Rousset ici. Post-Covid, parce qu'on avait fait vraiment une très très belle saison. Et moi j'étais en tant qu'adjoint ou chez les jeunes, hein, c'était vraiment pas numéro 1. Et le coach Rousset a refusé deux fois. Donc on s'est suivi. Tous les étés je venais dans le coin. J'ai suivi vos matchs, j'étais adjoint de Jordan Gonzalez, d'ailleurs que j'embrasse pour sa saison au FC Versailles. Et même Jordan Gonzalez me disait que les retours de match, je regardais plus le Sporting que le Lyon du Cher. Donc c'est un club que j'ai appris à aimer, et c'est vraiment un club que, voilà, que j'ai vraiment dans le cœur, et je suis fier d'être ici.
3: Coach, pour revenir sur le présent, la saison prochaine, du coup, vos objectifs, si vous êtes conservé et que vous restez là, ce serait quoi ? Ce serait d'apporter du coup un effectif nouveau ? C'est quoi les objectifs ?
1: Est-ce qu'il y aurait est-ce qu'il y aurait un projet sur plusieurs années, comme c'était prévu à la base avec Momo, ou est-ce que c'est vraiment à la saison par saison ?
0: C'est ce que je vous dis, on est en pleine discussion pour mon cas personnel. Maintenant, on sent avec la venue d'Alessandro qui va avoir un projet. Le projet, de toute façon, je vous le dis haut et fort, quand on vient au Sporting, il n'y a qu'un seul objectif, il n'y en a pas deux, il n'y en a qu'un. Je parle au niveau de l'équipe première, hein. Voilà, c'est de retrouver le monde pro, c'est de marche par marche. Et la saison prochaine, je vous le dis, oui, bien sûr que si je suis coach ici principal, le seul objectif que j'aurai, c'est de monter. La priorité, c'est le maintien, comme cette année j'ai dit, mais le seul objectif, c'est la montée, bien sûr.
3: Et du coup, donc, vous parliez un petit peu de la formation tout à l'heure. Vous êtes du coup du style à aller prendre les jeunes qu'on a en formation, entre guillemets, même si ça s'est peut-être un peu dégradé avec...
0: Le coach, et je rejoins le coach, Momo a lancé beaucoup de jeunes. Momo, il est vraiment dans la formation, il est prêt à lancer, il lance beaucoup. On a eu ce débat avec le coach, il me dit « Ah Gis, toi t'aimes pas les jeunes, tu les lances pas ?» Et je lui fais « Si, mais moi cette année on n'a pas le temps. On n'a pas le temps, donc vous formez non, mais par contre c'est pour ça que je veux un groupe réduit, parce que s'il y a 2-3 jeunes qui poussent sur l'équipe réserve, et moi j'ai un ou deux blessés, du moment où on est 20, 22, un ou deux blessés suspendus, allez, tout de suite ils viennent avec nous. Voilà, donc les jeunes, si c'est des bons jeunes, et il y en a à Toulon, surtout sur l'équipe réserve, après il faut vraiment que les jeunes retrouvent aussi le haut niveau.
3: Et est-ce que vous aimez regarder ce qui se fait dans les clubs aux alentours, par exemple à Sifour, La Valette, ou autre, même peut-être plus loin dans le 13 ?
0: Je vais pas vous mentir, Sifour, non, je les ai joués cette année avec l'équipe réserve, parce que c'est moi qui ai coaché en coupe. J'ai pas le temps. On a pris l'équipe en février. Voilà, ma priorité c'était que l'an prochain on soit en National 2, on l'est. J'ai pas le temps d'aller voir tout ce qui se passe.
1: Il n'y a pas de partenariat avec les clubs aux alentours. La Valette, La Seine, Sifour, Saint-Mandrier, Olioul, il n'y a pas de partenariat avec le Sporting au niveau des jeunes.
0: Au niveau des jeunes, pour l'instant, dans les clubs aux alentours, il n'y a pas. Il peut y avoir des rapprochements, ça sera peut-être fait. Peut-être qu'Alessandro et d'autres seront là pour le faire. La saison passée, j'étais aussi un petit peu avec les jeunes pour essayer de mettre des choses en place. On a essayé de mettre en place un rapprochement avec un club professionnel. Ça se fera peut-être la saison prochaine, mais voilà. Mais en tout cas, il y a des clubs qui travaillent bien aux alentours. Mais le Sporting commence à se structurer au niveau de la formation. Le président Cyril Serret a mis des choses en place avec Hicham qui travaille, Kamalou. Donc voilà, on met des choses en place.
1: D'accord. Allez, on va faire une pause musicale et on se retrouve de suite après. On va parler d'actu chaude.
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1: Merci à vous de nous retrouver sur Top FM pour cette émission Top Foot. On va parler d'actu chaude. Et l'actu chaude, on ne peut pas parler plus chaud puisque ça vient de tomber à l'instant. Benjamin Pavard vient de confirmer son départ. Enfin, c'est pas son départ puisqu'il était que prêté. Son retour à l'Inter. En tout cas, il quitte l'Olympique de Marseille. Qu'est-ce que vous en pensez?
2: Qui va pleurer à Marseille? Je crois pas beaucoup de monde. Hein. Après une saison catastrophique, quand même, à part peut-être un ou deux matchs. Début, on y a cru. Les deux premiers matchs, peut-être qu'on y a cru, mais ça a été une vraie catastrophe.
1: Pour moi, ça a été le plus gros flop de la saison. Le gars, il est champion du monde, il est titulaire au Bayern, il est titulaire à l'Inter.
2: Tu dois compter sur lui et puis rien.
1: Ça doit être un pilier, ça doit être un exemple pour Marseille quoi.
3: Pour moi c'est triste et même un peu bête que ça s'arrête comme ça. Après ouais, c'est sûr que sa saison elle a pas été à la hauteur du joueur qu'il a pu être, mais en fait moi ce que je me dis c'est qu'à tout moment cette saison donc elle est complètement ratée et l'année prochaine il va se relancer ailleurs et il va remontrer un niveau qu'il avait pas ailleurs.
1: Gisley, en tant que coach, tu suis pas expressément à l'Olympique de Marseille, mais tu as pu voir que il a fait une très mauvaise saison. Comment un joueur aussi, on va dire titré, aussi expérimenté, n'arrive pas à
4: performer?
1: À performer, ouais.
4: Concernant Benjamin Pavard, je pense l'Olympique de Marseille, pour jouer là-bas, il faut être costaud. Il faut vraiment être costaud, il faut avoir et les épaules et le caractère. Benjamin Pavard, et s'il est champion du monde déjà, c'est qu'il
1: est bon.
4: C'est un bon joueur, Didier Deschamps a vu le potentiel. Maintenant, c'est comme je prends l'exemple du Sporting. Il y a beaucoup de joueurs qui ont performé ailleurs et qui au Sporting ont eu des difficultés. Je vous donne l'exemple de cette saison de Mehdi Bédédine, qui latéral gauche au Puy performe, à Nîmes performe. Il vient ici, il a fait 2-3 bons matchs, mais hop, il est parti à Châteauroux en National 1. Il a été bon, même s'ils sont descendus, il a été bon.
1: Le pire, c'est qu'on voit qu'il a, on a vu qu'il avait du potentiel. Ouais.
4: Mais encore une fois, il y a peut-être la pression, et à Marseille, comme à Toulon, c'est des clubs à pression.
1: C'est des clubs à pression. Et puis l'Olympique de Marseille, on sait que c'est très dur à performer.
2: On a vu que Didier Deschamps ne l'a pas pris non plus dans son groupe. Hein, donc,
1: avec la saison qu'il a fait,
2: voilà. Il peut pas prendre un gars comme ça.
1: Non,
2: il peut donc, pas. Donc pas de regret pour l'Olympique de Marseille.
1: Non, malheureusement, ce sera une saison gâchée pour lui et pour l'OM. Deuxième actu chaude, on va parler de Special One. José Mourinho qui risque de retrouver le...
2: Ah, c'est pas qu'il risque, ça y est, hein. Pour 2 ans, hein.
1: Ah, c'est signé.
2: Il a signé au Real Madrid pour 2 ans.
1: Au Real Madrid. Qu'est-ce que vous en pensez du retour de José Mourinho, puisque oui, Vincent.
5: Honnêtement, moi, je pense que ça va être une grosse connerie qu'il retourne là-bas, mais presque, parce que bon, il a réussi là-bas une première fois. Ensuite, il avait réussi à Manchester United et dans d'autres clubs. Pour moi, si tu reviens là-bas avec les joueurs, s'il n'y a pas une réduction d'effectifs sur certains joueurs, je pense que ça va être très dur pour Mourinho.
3: Surtout que son bilan récent, c'est pas forcément... tu fais la grimace.
5: Il est invaincu avec Benfica en soi.
3: Ouais, avec Benfica, mais le Benfica et le Real,
4: il ne se qualifie pas pour la Ligue des Champions, je crois, invaincu.
5: 23 victoires et 11 matchs nuls, je crois.
4: Mais il fait l'Europa League. Et
3: avant ça, il était en Turquie, non?
1: C'est vrai.
3: Fenerbahçe qu'il était.
1: Oui, il était en Turquie. Oui.
3: Ouais,
1: mais c'est vrai qu'à Benfica, c'est vrai qu'il a pas perdu de match, mais il est que troisième. Il se qualifie pas pour la Ligue des Champions.
3: L'effectif de Benfica et d'une équipe turque, c'est pas le même que le Real Madrid. C'est pas les mêmes égos. Il a entraîné bien plus haut, mais je demande à voir.
1: Il a l'expérience quand même.
2: Ouais. Et puis après, l'ego, lui, il en a aussi. Et
1: oui.
2: Donc, puis il va falloir compter sur lui. Mbappé va passer en second, peut-être.
1: Je pense que c'est lui qui... Ça va être lui le patron. Ce sera plus... parce que jusqu'ici, il y a eu des entraîneurs, on va dire, plutôt gentils. Même l'Italien,
2: Ancelotti, oui, mais il savait les prendre, quand même.
1: C'est un super entraîneur, mais c'était chaud, quoi. Et Xabi Alonso, c'est un super entraîneur, c'est même un top entraîneur.
2: Il va partir en Angleterre, non? C'est ça?
1: Ça y est, il a signé à Chelsea, ouais. Bon, vous y croyez pas trop à Mourinho.
3: J'attends de voir, mais c'est vrai quoi, le côté égo, c'est sûr que peut-être ça peut peut-être pousser cet effectif à réussir à faire de grandes choses, parce que quand on voit la qualité des joueurs du Real Madrid, forcément, on est tous spectateurs, et quand on voit ça, ça fait plaisir à voir jouer.
1: Momo non plus, il y croit pas du tout à Mourinho. Pour lui, c'est le réchauffé, c'est pas bon quoi. Il le trouve has-been, voilà. Bon, en tout cas, on verra bien. Il va lui falloir du caractère, parce que je crois que le Real de Madrid cette année, au niveau ego, au niveau grosse tête, ça va, c'est quelque chose. C'est entre Bellingham, Vinicius et Mbappé, voire tout le reste.
2: C'est le carnaval de Nice.
1: C'est chaud.
2: C'est
1: voilà.
2: Grosse tête.
1: Autre actu chaude, on va parler de la liste de Didier Deschamps. Alors, Ghislain, qu'est-ce que tu en penses de la liste de Didier Deschamps?
2: Est-ce que tu as eu le temps de le voir d'ailleurs?
6: Oui.
1: Est-ce que toi, il y a des joueurs que tu n'aurais pas pris? Est-ce qu'il y a des joueurs que tu aurais pris? Je pense déjà avoir une réponse sur les joueurs que tu aurais pris.
4: Oui, tu vas me dire en tant que Lyonnais, Cotolisso.
1: Mais même nous, on l'aurait pris, hein, franchement.
4: Ah bah, c'est bien.
1: Moi, j'aurais pris. Moi, j'aurais pris.
4: Je pense qu'autour de cette table, tout le monde le prend.
1: pas Vincent.
4: Non, Cotolisso. Après, non, c'est une liste, c'est équilibré.
1: Thauvin peut-être aussi.
4: Peut-être Thauvin sur sa saison. Après, il y a quand même du monde devant.
1: Surtout devant,
4: quand
1: même, ouais. Devant, c'est chaud. Ouais.
4: C'est plus que chaud, oui.
5: Moi, il y a un joueur que j'aurais pas pris, ça me fait très très mal au cœur de dire ça, c'est avec Liouche, malheureusement, que j'aurais pas pris du tout. J'aurais laissé sa place à éventuellement Esteban Le Poll. Où j'aurais switch avec Thauvin éventuellement, parce que je suis désolé, Akliouche il a joué 3 mois qui sont bons en début de saison, il s'est réveillé un mois et demi avant la fin de la liste, donc moi je suis désolé, Akliouche pour moi ça devait pas être là.
1: Et c'est le supporter monégasque qui dit ça,
2: qui le dit, ouais. Après c'est un jeune, il faut amener quelques jeunes quand même pour le futur.
1: Il y a des jeunes
2: non mais sans qu'il joue, peut-être il va être remplaçant, sûrement même. Donc c'est bien, il va prendre de l'expérience dans ce groupe.
3: Et plus, il a déjà été appelé. On sait que Didier Deschamps a pour habitude d'appeler des joueurs qui sélectionnent souvent.
2: Oui, il ne va pas appeler de l'inconnu comme Le Poll. Tout le monde parle de Le Poll, je veux bien. Hein. Il a été meilleur buteur du championnat. Mais le gars, il n'a jamais fait un match international et il n'a jamais joué avec l'équipe de France.
5: Après, un gars, Akliouche, pour moi, il ne va pas jouer parce qu'à son poste, t'as qui? T'as Cherki en 10, éventuellement. Olysée qui peut jouer en 10 ou à droite. T'as qui d'autre à droite qui peut jouer éventuellement? Si tu mets Mbappé sur un coup de tête ou Dembélé, sachant que Dembélé peut pas jouer à gauche, il peut jouer en pointe. Là,
4: Alors, je pense qu'il fera, il aura du temps de jeu, vu qu'il y a un match de plus, je crois, dans des poules. Et si on fait le job, logiquement, il devrait faire tourner à un moment. Donc, je pense qu'il va tourner comme à l'époque, en 98, contre le Danemark, je crois.
2: Oui, c'est ça. En fait, ouais, si tu gagnes les deux premiers matchs, le troisième, tu peux faire tourner.
5: Ouais, ça va faire comme Thauvin en 2018, quoi. Il va jouer 7 minutes. Voilà.
1: Est-ce que tu fais partie des pros des champs ou des anti des champs? Qu'est-ce que tu peux nous dire sur Didier Deschamps?
4: Déjà, je respecte beaucoup son travail.
1: Qu'on aime ou qu'on n'aime pas,
4: en termes de résultats, là, c'est celui qui en a le plus, en termes de trophées. Voilà. Après, il part avec généralement un projet de jeu où il laisse un peu le ballon et ça coinge. Voilà, c'est assez défensif. Par contre, maintenant, avec l'armada qu'on a offensivement, je pense que pour sa dernière Coupe du Monde, et j'espère qu'il va le faire, il va se lâcher, quoi, et que ça va envoyer du lourd.
2: Un feu d'artifice, offensif.
4: Bon, exactement.
1: On lui souhaite. Allez, on va faire une petite pause musicale de suite avec la Ligue 1, de suite après.
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0: Allez, de retour dans Top Foot sur Top FM. On va aborder ce chapitre Ligue 1. Ben, Laszlo, une fois n'est pas coutume, on va commencer directement par les résultats. Et après, on va parler un peu que de quelques matchs. Donne-nous les résultats et le classement haut et bas.
1: Alors, tous les résultats. Donc, hier, gros multiplex, dernière journée de Ligue 1. Et du coup, ben, ça y est, le championnat de France est terminé pour cette saison 2025-2026. On a commencé par un Lorient-Le Havre. Alors Lorient du coup qui a fait quand même une bonne saison, on le rappelle, mais qui a perdu 2-0 face au Havre à domicile.
0: Déjà une première surprise.
1: Voilà. Ouais, première.
0: Ça a été la soirée des surprises.
1: Ouais, ben on va continuer tout de suite en plein dedans. Lille-Auxerre, victoire d'Auxerre 2-0 et Auxerre du coup qui se sauve et qui sera maintenu en Ligue 1 la saison prochaine.
0: Incroyable aussi. Hein.
2: Alors ce résultat est incroyable, mais ce qui est encore plus incroyable, c'est que Lille, même en perdant, il reste à leur troisième place.
1: Oui. Donc, grâce à à Lens qui a gagné du coup bah, ses deux derniers matchs.
2: Vas-y,
1: et qui permet à Lille de finir troisième. Donc Lens a gagné 4-0 face à Lyon. Désolé Ghislain.
2: Ton ancienne équipe là, qu'est-ce qu'ils nous ont fait?
0: Lyon quand même une belle saison quand même.
1: Surtout qu'ils auraient pu être en Ligue 2. Hein.
3: D'où ils sont partis, oui, ah oui. Ils étaient à deux doigts de descendre
0: en Ligue 2. Ils étaient en Ligue 2.
3: En Ligue 2, voilà, recrutement malin. Non, ils ont bien travaillé. Ils étaient même en difficulté un petit peu en début de saison. Voilà, ils ont enchaîné, je crois, 13 matchs sans défaite.
0: Ouais,
3: voilà,
0: ouais,
3: c'est ça.
0: Ouais. 13 victoires.
3: Ouais, 13 victoires de suite. Ils ont fait du bon travail. C'est dommage parce que en plus c'est Lens, c'est Pierre qui revient au Groupama.
0: Ouais.
3: Mais bon, l'important c'est que voilà, on est au tour préliminaire de la Champions League. Nous.
0: Une question très vite fait. Des trois entraîneurs qu'il y a eu à Lyon, lequel tu préfères, Pierre Sage, Genesio ou Fonseca? Lequel tu préfères toi?
3: Alors Fonseca, je ne connais pas. Après, je l'ai vu un petit peu travailler. Après, je suis Bruno Genesio, j'ai joué avec lui, j'étais formé avec lui, donc Bruno, ça travaille bien. Il a été beaucoup critiqué à Lyon au départ. Par contre, on se rend compte que ou le travail qu'il fait, que ce soit à Rennes ou Lille. Et Pierre, pareil, il était à la Duchère adjoint, il est parti, c'est moi qui ai pris sa place adjoint, mais il avait un autre projet. J'ai connu Pierre aussi quand j'étais au district du Rhône et à la Ligue Rhône-Alpes. On a fait des formations ensemble.
0: Tu le vois venir à Marseille
3: Bruno?
0: Ouais. Parce qu'il va quitter Lille, il est en fin de contrat à Lille.
3: Je ne sais pas du tout ce qu'il va faire, mais...
0: Il serait capable de venir à Marseille?
3: Ah, il serait, lui, oui. Si, encore une fois, on parle de projet. On parle de projet. Ce qui va l'intéresser, c'est le projet.
0: Le projet.
3: Si c'est bien pour un an, je ne pense pas, mais si c'est bien sur un projet avec ses idées, il a les épaules et puis il a réussi partout où il est passé. Partout.
0: Exactement. Exactement. La suite.
1: Alors avant de faire pleurer Vincent, on va d'abord parler d'une semi-bonne nouvelle. Match nul de Brest face à Angers, un but partout. Donc c'est déjà un bon point de prix pour Brest qui ne jouait plus rien.
0: Tout
1: et
0: à fait.
1: Dernier match à domicile pour les Brestois. Et sujet qui fâche, Strasbourg-Monaco. Alors quel match, j'ai envie de dire. 5-4 pour Strasbourg. Et pour rappel, Monaco menait 4-1.
2: Alors attends Vincent, avant de commencer, moi je vais te dire que je me suis régalé hier soir à voir ce match.
4: Moi je me suis régalé sur un autre match. Hein,
2: 9 buts dans ce match, c'est pas tous les jours.
4: Ouais, bah au moins ça a montré que Monaco avait une efficacité une efficacité offensive et qu'il y avait des grosses lacunes défensives. Tu peux pas jouer l'Europe avec Mawissa Faes, malheureusement. Tu l'as promis contre Strasbourg qui allait en demi de conférence. Après, il y a eu nettoyage de lucarne sur ce match-là, clairement, des deux côtés. Un des plus beaux matchs de Monaco que j'ai vu, parce que cette saison c'était pas un des plus beaux. Mais voilà, tranquillement, l'année prochaine, je sais quelle équipe j'ai regardé. Hein, je vais regarder Brest parce que Monaco, l'année prochaine, ça risque d'être sympa.
2: Est-ce que tu penses, Vincent, justement, que Monaco va perdre beaucoup de joueurs, justement, pas joueurs de Coupe d'Europe?
4: Lamine Camara à Newcastle, normalement, si je dis pas de bêtises. Follarin Balogun, ça serait, pareil, dans le top 5 Angleterre. Donc Aston Villa, on en parle. Et Woodface qui rentrerait, Fati qui resterait, par contre.
2: Ansu Fati resterait?
4: S'il accepte de baisser son salaire par deux. Donc de passer de 500 000 à 250 000, bon.
2: Ouais.
4: Et qui sait, Akliouche qui signerait au PSG, soi-disant.
2: Ah oui, c'est vrai qu'on parle d'Akliouche au PSG. Ouais.
1: Ça fait quelques saisons en plus qu'ils en parlent. Normalement, ils voulaient tout faire pour jouer le mondial. C'est réussi.
2: Et Polo? Pogba?
4: Pogba, qui voudrait de Pogba maintenant? À part pour du marketing.
2: Je crois qu'il est encore blessé là, non?
4: Petite gêne, mais ça va. Par contre, si on peut renvoyer Radeski en Finlande, moi j'y vais en voiture, je le ramène. C'est pas un souci, ça.
2: Tu veux changer de gardien?
4: Il faut changer de gardien.
2: Et, complet, et tu gardes ton défenseur central Keller?
4: Je l'amène aussi avec Radetzky en D2 d'Azerbaïdjan.
2: Il va pas rester grand chose à Monaco, hein, d'après ce que tu nous dis.
1: On continue du coup avec les autres matchs. Alors du coup, Paris FC, Paris Saint-Germain, la surprise du soir, victoire du Paris FC 2-1.
2: C'est plus une surprise.
1: Ouais, c'est une coutume, ça y est.
2: 2-3 pour Paris FC.
0: Avec une interview de Luis Enrique à la fin du match, qui a dit que c'était le pire match de la saison des Parisiens.
2: Ouais, il n'a pas apprécié le match et puis il a envoyé péter 2-3 journalistes.
0: Hein, c'est ça.
2: Sur
0: ouais.
2: certaines réponses.
0: Ouais, c'est ça.
1: Le titre un peu anecdotique, par contre, pour le PSG qui a fêté devant son COP.
0: Non, un titre n'est jamais anecdotique.
1: Non, mais
0: Champion de France.
1: La façon de le célébrer.
0: Oui.
1: Devant le COP, c'était un peu moyen, mais bon, c'est parce que la préfecture a refusé de mettre en place. Enfin, c'était pas possible de mettre en place des services de sécurité. Ouais,
0: après, je suis désolé, ils ont les Champs-Élysées, ils ont de quoi faire fêter le titre.
2: Ouais, mais il y avait beaucoup de concerts, je crois, ce soir-là.
1: Ouais, je crois que c'est pour ça.
4: Moi. Ouais, mais dans ce cas, tu vois, tu fais un mini cortège. Le match était quoi, 21h?
1: Ouais,
4: à 19h, tu faisais une cérémonie. À 19h30, tu rentrais à Jambouin. Voilà, terminé. Mm. C'était plus simple.
1: Ben, un peu dommage du coup pour les Parisiens du coup qui n'ont pas pu fêter.
2: Ils fêteront la Champions.
1: Ouais, on espère pour eux. Et ensuite, on va parler de deux matchs un peu qui font sourire certains ici. Alors le premier, Nice-Metz, 0-0. Du coup, Nice qui jouera les barrages face à Saint-Etienne. Et match, alors c'est terminé, mais la fin du match, tous les supporters ont envahi le terrain.
0: Le terrain, ouais.
2: Donc gros souci pour Nice, hein, parce que Nice va devoir jouer 3 matchs d'ici la fin de saison. Puisqu'ils vont jouer aussi la Coupe de France.
0: Est-ce qu'il va être à rejouer ce match? C'est pas sûr. Hein.
1: Non, il sera pas à rejouer.
2: Ah non, là c'est fini.
0: Non, c'est fini là.
2: Celui-là, non.
0: Et est-ce qu'ils vont pas le.
2: Alors, ils vont peut-être le perdre, mais de toute façon.
0: Sur tapis vert, c'est pas 3-0.
2: Oui, ils risquent de le perdre sur tapis vert, puisque de toute façon, il a été fini avant la fin. Il a été sifflé avant la fin. Hein.
0: Ah, oui.
1: Ah ouais, c'était pas la 90e?
2: À la fin.
1: Le match était terminé.
0: Il est terminé.
2: Autant pour moi. Mais par contre.
1: Le second match.
2: Ça sera à huis clos.
3: Par contre, je pense en effet qu'ils vont avoir un huis clos. Ils ont un match capital, encore plus grand que la finale de la Coupe de France contre Saint-Etienne à préparer.
0: Ouais, parce que c'est leur maintien en Ligue 1.
3: Et à huis clos, c'est pas la même.
1: Mm. Ouais, à huis clos, ouais, c'est sûr que ça va jouer. Et par contre, un qui ne s'est pas terminé et qui ne se terminera jamais, c'est Nantes-Toulouse, 0-0 au bout de 20 minutes.
0: Celui-là ne sera pas rejoué, il sera perdu sur tapis.
2: Non, là, les Nantais nous ont fait une bastiaise. Donc là, c'est dommage. C'est vraiment dommage pour Nantes.
4: Sur ce match-là, ça a été fini quoi, la 22e? 20, 22.
2: Ouais, c'est là je confondais que le match a été
4: dans
2: fini.
4: Dans tous les cas, ils descendaient. Faire ça sur le dernier match, c'est complètement stupide en soi. Tu attends à la rigueur les entraînements, tu manifestes autrement. Par contre, on a vu un coach qui voulait aller en découdre avec les supporters. Je pense que c'est la première fois qu'on voit ça aussi.
2: Ah ben, coach Vaïd, c'est un violard hein, aussi. Et je ne sais pas si tu as lu, mais il a dit que en fait, lui, ça ne lui faisait pas peur. Il a fait la guerre, donc ça ne lui faisait pas peur.
0: Bon, en tout cas, Nantes descend en Ligue 2. Voilà.
1: Triste dernier match pour les Nantais. Et enfin, le dernier match, c'était l'Olympique de Marseille qui jouait face à Rennes. Et les Marseillais ont un peu surpris. Victoire 3-1 à domicile.
2: Beaucoup surpris par rapport à ce qu'on avait vu depuis.
0: D'habitude, ils organisent des pique-niques sur la pelouse. Là, ils ont enfin joué au football. Franchement, ils auraient joué comme ça toute la saison.
3: J'ai regardé le match, le début du match. Ils font une énorme entame, ils marquent 1-0. Ils ont une case au bout de 30 secondes, ils marquent au bout d'une minute. Ils
2: très beau but.
3: Cases, ouais, mmh. Et au bout de 13 minutes, 2-0.
5: Le deuxième, c'est un cadeau du goal.
3: Ah, oui, mais ça fait 2-0.
0: Ouais.
3: Voilà, donc c'est plus facile. Hein.
0: C'est plus facile.
2: On va en parler de l'OM, je pense, juste après, non?
0: Non. On n'aura pas le temps. On fera un bilan complet lundi prochain.
2: D'accord, pour ce match. Pour ce match, c'est vrai qu'ils sont partis fort. C'est vrai que Rennes a essayé de jouer le jeu, puisqu'ils ont essayé de jouer, et du coup, ça a laissé des espaces. Mais Rennes a eu un certain nombre d'occasions, beaucoup d'occasions, et Rouli a fait des arrêts de fou hein, dans
0: un
2: ce match.
0: Un très, très bon gardien.
2: Je ne suis pas sûr qu'avec un autre gardien, non. Tu aurais gardé le 3-1.
0: C'est certain.
1: Et le meilleur buteur du championnat, du coup, qui a encore inscrit un but hier, Stéphane Le Poll, hein, du coup, qui finit avec 21 buts et 5 passes décisives cette saison.
0: Et Mason Greenwood, qui est pas loin derrière.
1: Ouais, il est second avec 16 buts à égalité avec Panicelli, mais il a fait 7 passes décisives, donc il est au-dessus au classement. Voilà.
0: Allez, tu vas nous donner le classement.
1: Alors, le classement, du coup, le Paris Saint-Germain est champion de France avec 76 points.
0: Bravo à eux.
1: Le RC Lens est second avec 70 points. Le LOSC est troisième avec 61 points. Lyon quatrième et barragiste pour la Ligue des Champions l'année prochaine avec 60 points. L'Olympique de Marseille jouera l'Europa League avec 59 points. Ensuite, pour ce qui est de Rennes, ils sont sixième avec 59 points. Ils peuvent jouer soit la Conference League, soit l'Europa League en cas de victoire
0: de Lens,
1: en finale de Coupe de France.
0: Et dans ce cas-là,
1: Monaco serait en Conference League.
0: Ouais, super, Monaco en Conference League.
1: Et du coup, pour le bas du tableau, du coup, Auxerre 15e, 34 points et maintenu. Et enfin, du coup, l'OGC Nice est 16e avec 32 points et sera barragiste face à Saint-Etienne. 17e, Nantes 23 points et le FC Metz 18e avec 17 points.
0: Allez, voilà, on a bien clôturé ce chapitre Ligue 1. On entrera plus en détail le top foot de la semaine prochaine où on fera un bilan de la Ligue 1. Allez, pause musicale, on revient de suite après.
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2: Dernière partie de ce Top Foot, on va toujours avec Laszlo, Vincent, Vince, Zach et le coach du Sporting Club Toulon, Ghislain. Merci beaucoup encore à lui d'être venu. On va parler d'Europe maintenant. La plupart des championnats sont presque pratiquement bouclés, à part la Première Ligue en Angleterre. On va faire un petit tour des championnats européens.
3: Oui, alors du coup, vous voulez qu'on annonce un peu tous les matchs qu'il y a eu ce week-end?
2: Non, pas du tout, que les bilans des championnats.
3: Alors du coup, donc le championnat anglais, donc c'est Arsenal qui est en tête du classement avec 79 points. Manchester City suit derrière avec 77 points.
2: Et on a perdu la pizza, malheureusement.
4: Pas encore, il reste encore des matchs. Suspense. Si Arsenal gagne son prochain match, c'est mort.
3: C'est ce soir,
4: donc,
3: à 21h.
4: Ils ont un match assez facile, je crois, ce soir.
3: Face à Burnley, oui. Manchester City joue face à Bournemouth, donc
4: voilà,
3: on verra bien. Mais ouais, ça va être.
4: Mais un match nul et c'est City qui passe.
2: Ah, allez,
4: on croise les doigts.
3: Donc voilà pour l'Angleterre. Donc second Manchester City, ensuite troisième place Manchester United avec 68
4: points.
3: Quand
4: même, hein. Très belle saison. Enfin, ils ont trouvé la bonne formule avec leur entraîneur.
3: Aston Villa est quatrième, Liverpool cinquième. Bournemouth est 6e, Brighton 7e et Brentford 8e.
2: Chelsea est combien?
3: Chelsea 10e avec 49 points.
2: Ouais, avec un nouveau coach la saison prochaine.
4: Les champions du monde quand même, Chelsea.
2: Ouais.
4: 10e de ligue.
2: Ouais.
3: Et le bas du tableau, il faut quand même le dire, Tottenham est 17e.
2: C'est incroyable
3: et
2: ça.
3: Peut potentiellement jouer les barrages, donc c'est dingue. Et on a West Ham du coup 18e et les Wolves par contre c'est officiel, ils sont relégués 20e.
2: Voilà, ok, on va passer à notre championnat.
3: Ouais, on va passer à la Bundesliga.
2: La Bundesliga, bon.
4: Bon, là, on sait qui est champion.
2: Il n'y a pas souvent de suspense en Bundesliga.
3: Bayern Munich, premier.
2: Au hasard.
3: 89 points. Et du coup, Dortmund est second avec 73 points.
2: Combien de retard?
3: 16 points de retard.
2: C'est incroyable.
4: Ça va, tranquille.
2: Ouais, tranquille.
3: Leipzig, 3e, suit. Stuttgart, 4e. Offenheim, 5e. Ouais. Bayern Leverkusen, 59 points et 6e. Et Fribourg est 7e avec 47 points.
2: Ouais, une saison classique en Allemagne. Hein.
3: On va passer à l'Espagne. D'ailleurs, un petit mot, Antoine Griezmann, du coup, qui a fait ses adieux hier.
4: Émouvant. Ah, ouais. Il était en larmes hier.
3: À Madrid, ouais.
4: Avec sa famille, au centre du terrain, avec ses enfants, sa femme.
3: Coquet aussi, qui a tenu à lui rendre un hommage. Donc, ouais.
2: Griezmann qui a eu une carrière mi-figue, mi-raisin, parce qu'il a été champion du monde, mais avec son club, il n'a jamais rien gagné.
3: L'Europa League, c'est quand même.
4: L'Europa League contre l'Olympique de Marseille à Lyon.
3: Et il a perdu deux fois la finale de la Ligue des Champions face au Real Madrid. Hein,
2: il était pas loin de la gagner celle-là.
3: Ouais. Vraiment pas loin. Et il a tenu à s'excuser auprès des supporters de Madrid d'être allé à Barcelone.
2: Ah ouais.
3: Ouais, il a fait une petite excuse pour ce passage-là.
4: Il a pris un peu des sous.
2: Il a voulu connaître autre chose.
3: Donc du coup, le Barça est champion, le FC Barcelone premier avec 94 points de le champion de
4: mérité.
3: La Liga.
4: Ouais.
2: Belle équipe le Barça.
4: Là aussi, il y a eu un adieu. Hein.
3: Oui,
4: avec Lewandowski
2: qui s'en va, ouais. Ouais. Grosse actualité. Ouais.
3: Le Real.
2: Ghislain, en tant que coach, le Barça, ça, c'est ton style de jeu, ça te plaît c'est...
5: Je pense que le
2: qu'est-ce
5: Barça.
2: Qu'est-ce qui fait que le Barça a toujours un style qui plaît? C'est quoi?
5: C'est l'école Johan Cruyff, football total.
2: Dès le départ, dès les équipes de jeunes, on apprend ce style de jeu.
5: Ouais, je pense qu'il y a un projet de jeu, projet club mis en place, et que de l'école de foot, façon de parler, jusqu'à tout là-haut, on essaie de travailler pareil, d'avoir les mêmes principes de jeu.
4: C'est un peu ce qu'on retrouvait dans les années. Alors, vous étiez peut-être pas nés tous, mais avec le jeu à la Nantaise, où on retrouvait les équipes de jeunes qui jouaient comme ça, et jusqu'à la fin, jusqu'au senior.
2: Loco, Pedros.
4: Où tu avais ce jeu-là bien léché.
2: Wedek, oui, je me rappelle.
3: Alors du coup, donc, c'est le Real Madrid qui est second et qui finira second de ce championnat-là.
2: Et qui n'a rien gagné cette année.
3: Et ouais, saison blanche pour la
2: pas
3: maison
2: de coupe
3: blanche.
2: Du roi,
4: pour la maison blanche, ouais, c'est ça.
2: Saison.
3: Villarreal, troisième avec 69 points, égalité avec l'Atlético, donc tout va se jouer dans le dernier match.
4: Et Villarreal, belle saison, hein.
3: Très très belle saison, ouais, on n'en parle pas beaucoup, mais c'est une belle équipe. On a le Betis-Séville, cinquième, le Celta Vigo, sixième et Retafe, septième. Voilà. On va passer
2: L'Italie.
3: à l'Italie, bien évidemment. Alors, du coup, l'Inter, champion d'Italie, avec 86 points. Eux qui avaient pourtant un peu mal démarré, mais ils ont su vite.
4: Là, ils ont fait trop, je crois. Il a combien de retard ?
3: 13 points d'écart.
4: 13 points de retard, ouais.
3: Le Napoli, second. L'AC Milan, troisième. L'AS Rome, quatrième. Como, cinquième. Et première Coupe d'Europe pour Como, donc bravo à eux.
4: Ouais, avec un gardien français.
3: La Juventus, sixième. L'Atalanta, septième.
2: C'est incroyable quand même, la Juventus, elle est tombée bien basse quand même. C'était l'équipe vedette il n'y a pas si longtemps que ça, et puis maintenant, ils n'y arrivent plus. Hein.
4: Bah, ils incroyable. Ont qu'à recruter Pavard.
2: Ah ouais, ils sont bien barrés.
3: Voilà, c'est tout pour c'est le top 5 des championnats européens. On peut vous annoncer que mercredi, il y aura la finale d'Europa League, Braga-Aston Villa. Donc bonne finale de Coupe d'Europe.
4: Là, en Coupe aussi, en Coupe d'Angleterre, on avait un Chelsea City, non ?
3: C'était ouais, ça ? Oui, c'est ça, ouais, et City qui a remporté un
4: avec City qui a encore qui finit fort son saison.
6: C'est Fribourg, je crois, en finale.
3: Ouais, Fribourg, j'ai dit quoi ?
6: Braga.
3: Ah mince, excuse-moi. Non, pardon, ouais, bienvenue, merci.
2: on a la finale de la Coupe de France, donc vendredi prochain.
3: Oui, vendredi à 21h, Lens au GC Nice.
4: Bon match de préparation pour Nice pour se sortir.
2: Alors justement, Nice va jouer les barrages. C'est quoi les dates des barrages ?
3: Alors du coup, c'est mardi 26 mai. Et
2: mardi 26 mai, donc à Saint-Etienne en premier. C'est la Ligue 2 qui reçoit en premier, c'est la Ligue 1 qui reçoit en second.
4: Et un terrain neutre, le second match.
2: Ouais,
4: ou à huis clos, en tout cas.
3: Et du coup, vendredi 29 mai, le match retour, du coup, peut-être à Nice ou ailleurs, on verra où le match aura lieu. Et Yevan Diouf, le gardien de l'OGC Nice, qui pourrait faire deux descentes d'affilée. Il fait exactement la même chose qu'avec le Stade de Reims la saison dernière. Il joue la finale de Coupe de France et derrière les barrages. L'année dernière, ça lui a pas porté chance. Espérons pour lui que cette année, ça soit un peu plus souriant.
4: Bien, ouais.
2: Bon, on a fini le. Voilà. Ghislain, pour cette finale de Coupe de France, Lens-Nice, tu vois qui, toi ?
5: Le cœur parle, parce que, comme j'ai dit, je connais très bien Pierre Sage et Jamal Alioui, qui est un ami, comme Pierre. Et voilà, donc, sur ce qu'ils proposent en termes de jeu, en termes d'efforts, en termes de discipline, en termes
2: de. Sur la belle saison qu'ils ont faite.
5: De cohésion, comme j'ai dit, voilà, c'est. Il mériterait de gagner cette coupe.
2: La logique voudrait que ce soit Lens qui gagne cette coupe.
5: La logique.
2: Après, au football, il n'y a jamais de logique.
5: Et c'est demi-finale, je crois, Strasbourg-Nice, c'était ça, non ?
2: Ouais.
5: Ouais. Ouais, Strasbourg-Nice à Strasbourg.
2: On donnait Strasbourg gagnant.
5: Tout le monde.
2: Il n'y a pas de
5: logique.
2: Et à l'arrivée, ils gagnent 2-0, je crois, Nice.
4: Je crois que Lens a plus de certitude que Nice aujourd'hui.
2: C'est ça.
4: Et puis Nice, là, ils ont pris encore un coup derrière la tête en allant jouer les barrages.
3: Ouais, il y a une confiance quand même qui est du côté de Lens ouais. pour ce match.
2: Dans 15 jours, il va y avoir la finale de Ligue des Champions. Bon, je pense que, comme tout le monde, tu pronostiques le PSG aussi, qui part favori.
5: Oui, bah, ils partent largement favoris oui, sur cette finale.
2: Qu'est-ce qui peut faire que PSG loupe cette Coupe des Champions ? C'est pas, on voit pas.
5: Arsenal peut les faire déjouer. Encore une fois, on parle d'une finale. Sur un match, tout le monde s'attend à ce que le PSG soit conquérant encore. Et Arsenal, c'est organisé, ça peut coincher, ça peut faire mal sur les transitions.
2: C'est bon sur les coups de pied arrêtés aussi, attention aux coups de pied arrêtés.
5: Ça travaille beaucoup sur les coups de pied arrêtés, mais le PSG est plus fort quand même.
2: Ok. On va finir avec le Sporting. Là, tu vas partir en vacances, là, j'imagine,
5: non.
2: Une fois que ce sera réglé. T'as pas de vacances ?
5: Non, mais non.
2: C'est quoi cette histoire là ?
5: On va couper dans la tête, mais encore une fois, je rencontre la direction bientôt, là, très très vite, d'ici quelques heures. Après, si tout va bien, on va se voir avec le staff, préparer des matchs amicaux. Et préparer la saison prochaine. Bien sûr, je vais couper avec les séances et les causeries et tout ce qui en suit, mais parce qu'on a besoin aussi de souffler après une saison difficile, très difficile. Mais non, je reste sur Toulon.
4: Est-ce que la reprise est déjà fixée ?
5: Le premier match de championnat en N2 est le 22 août. La reprise va se faire aux alentours du 6 juillet. Ça fait 7 semaines. C'est beaucoup. C'est ce qu'on a fait cette année. Donc la reprise devrait être aux alentours du 6 juillet.
2: Bon, en tout cas, nous on espère, on te souhaite d'être sur le banc du Sporting. Tu comptes entraîner, tu comptes finir entraîneur ou tu as d'autres projets ou sinon ton domaine, ça reste le foot.
5: Le foot est ma passion. La compétition, c'est ce qui me fait avancer aussi. Je suis focus foot, entraîneur, dirigeant peut-être. Bon. Mais encore une fois, c'est ce qu'il y a de plus beau. Quoi. On a vécu une saison
2: difficile,
5: très difficile.
2: Mais il y aura des meilleurs.
5: Qui a failli être dramatique. Mais encore une fois, on s'en est sorti et on va essayer d'aller chercher quelque chose de grand la saison prochaine.
2: En tout cas, voilà. Bravo pour ce maintien. Merci beaucoup, Ghislain, d'être venu à notre émission.
5: Merci à vous de m'avoir invité.
2: Et puis on va te donner rendez-vous peut-être bientôt.
7: Pour la rentrée.
2: Pour la rentrée. Et puis nous on se dit à la semaine prochaine. Et puis bonne semaine à tout le monde. Salut.
7: Bonsoir à tous. Merci.

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